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1: Bon, premièrement, j'ai beaucoup de respect. Puis là, je mets mes gants blancs parce que je veux vraiment pas choquer personne. Parce que j'ai beaucoup de respect pour les entrepreneurs, entrepreneuses, les gens qui ont des commerces, qui opèrent des commerces. Garder du bon staff, je sais que c'est pas évident, des bons employés et tout. Vous allez voir ce que je m'en vais avec ça. Simon, une région touristique comme le lac Saint-Jean, Saguenay-Lac-Saint-Jean, t'es-tu d'accord avec moi pour dire que les semaines de la construction, c'est des semaines cruciales?
2: Ben oui, c'est le nerf de la guerre. C'est là que tu fais ton bain et ton beurre. Là.
1: Bon. Fait que ma vieille mère, de 85 ans demain, je dis, man, j'aimerais ça qu'on fasse le tour du lac. Je savais qu'elle aime ça. Oui, tu sais, partir avec son grand garçon de 50 ans faire le tour. Elle aime ça. Fait qu'elle trouve que je suis vite des fois, mais ça, c'est un autre débat. Fait qu'elle dit, bah oui, parfait. Fait qu'on part. Puis, tu sais, on n'avait pas nécessairement de plan, mais tu sais, moi, quand je fais le tour du lac, je commence par en haut. Par en haut, ça veut dire l'Ascension, après ça, Sainte-Monique, puis finalement, t'arrives à Dolbeau-Mistassini, puis...
2: Tu le fais-tu tout le temps dans le même sens?
1: Oui. Quand je le fais, là, quand je fais vraiment le tour du lac, c'est dans le même sens, je commence tout le temps par en haut. Un peu ça par en haut, puis si tu regardes une carte, c'est en haut du lac. Fait que, commence de même, puis je fais vraiment le tour complet, là, tu sais, par Albanel, puis, tu sais, je prends pas la friche pour tricher. Non, je fais vraiment le tour Albanel, Normandin, puis tout. Puis j'aimerais pas de nom de commerce pour pas mettre personne dans l'embarras, puis pour pas que mes propos soient mal traduits, parce que quand on fait de la radio, ça arrive des fois que nos propos soient mal traduits.
2: Ouais.
1: C'est bien correct, tu sais, les gens écoutent, travaillent, puis c'est ben, pas de problème avec ça. Je sais que c'est un lundi.
2: C'était un lundi, tu veux dire, quand tu t'es promené là,
1: ouais,
2: pendant les vacances.
1: Ouais, c'est un lundi. Tu sais, je peux comprendre, c'est un lundi. Fromagerie qu'on va aller faire un tour, fermé. OK?
2: Vacances de la construction, là.
1: Non, c'était fermé le lundi. J'ai checké l'horaire, puis c'était fermé genre lundi, mardi.
2: Non, mais OK, c'est même pas à cause des vacances ou
1: non,
2: quelque chose.
1: Non,
2: ou,
1: mais...
2: C'est comme ça tout le temps.
1: Moi, ce que je me dis, c'est que semaine de la construction, tu peux te faire une petite exception? Parce que, tu sais, t'as du tout. Puis, on en croisait du monde sur la route, là. On en croisait du monde sur la route. J'ai vu une cabane à patates. J'en ai même vu trois fermées. Puis là, je te parle pas. Il était pas 8 heures le soir, là. Il était quelque part entre midi puis 17 heures. Fermé. Il y en a une, je la nommerai pas, mais qui vient d'ouvrir. Puis qui fait grave, hein. Tu sais, ils viennent d'ouvrir, là. C'est fermé le lundi et le mardi. Pis ça vient d'ouvrir. Dans la salle de construction, c'était fermé.
2: Comme les coiffeuses.
1: Puis... Si tu me poses la question, ceux qui étaient ouverts, il y avait du monde.
2: Ben c'est clair.
1: Il y avait du monde dans ta barouette, ça débordait.
2: Il faisait si beau?
1: Comme si j'étais allé. Il faisait super beau en
2: ben
1: plus.
2: Ben c'est ça, c'est clair qu'il y a du monde dans ce temps-là, mon casse-croûte.
1: Tu sais, j'étais allé à Saint-Gédéon de venir me virer, puis il y en a un autre qui est à côté, qui est un local, puis je me dis, je vais aller voir le local, tu sais, l'encourager. Fermé! Je dis, voyons! Mais qu'il rebassait du lac, elle était ouverte, puis il n'y avait pas de place ce soir-là. C'était jump and monde. C'était plein de monde. Avec raison. T'étais le seul dans le coin qui était quasiment ouvert. Il y en a peut-être d'autres aussi, là, mais t'étais un des rares qui était ouvert. Fait que bravo. Puis, tu sais, je peux comprendre que pour certains restos, ou qui sont peut-être plus en marge de la 169, que c'est pas évident d'ouvrir le lundi puis le mardi, puis ça vaut pas la peine, puis ils ont les chiffres puis tout. Je comprends ça. Mais il me semble que dans les semaines de la construction, alors que c'est bourré de campeurs, mais ta barouette, puis ça, c'est pas nouveau, là. On dirait que c'est depuis la pandémie que c'est rendu de même.
2: Qu'on se bute à des portes fermées?
1: Comme, une année, j'avais joué au golf un soir à Saint-Prime. Puis, on finit le golf. Puis, je dis à ma blonde, on va-tu manger quelque part? On va-tu? Tu sais, j'ai faim, moi. J'avais joué au golf sur l'heure du souper. Fait que, tu sais, il était rendu 8h15. J'avais faim. Dans ce temps-là, Goofy est encore ouvert. On va-tu chez Goofy, Alma? Moi, une poussine très bon. Une poussine très bon. Ben oui, on check l'heure. On se rendra pas, c'est à 9h. Le vendredi, là, je fais tabarouette, OK. On est. Puis encore là, je peux comprendre. Mais il y a beaucoup d'affaires maintenant qui sont fermées le soir. Puis c'est fou comment est-ce qu'il n'y a plus de monde dans les rues. Je suis allé prendre un verre. J'étais allé aux oies à Saint-Félicien. Puis en revenant, j'ai dit, arrête à Dolbeau, au coureur des bois. Prends un verre là. T'sais. Prends un verre là. Puis il était ouvert, le coureur des bois à Dolbeau, le dimanche. J'étais comme surpris parce qu'il y en avait plein qui étaient fermés autour. Mais il n'y avait pas de monde dans la ville.
2: Tu parles de Dolbeau, on a Cédric sur le 6-12-12 qui nous dit qu'il a vécu la même affaire là-bas, justement. Le seul restaurant qui était ouvert, c'était le Mike's. Et il dit, pauvres autres, il y avait bien trop de monde. Après une heure assis à table, sans service, nous et d'autres clients, on est partis en payant nos breuvages, mais la serveuse et les cuisiniers n'étaient pas responsables. La serveuse et les cuisiniers sont pas responsables du manque de service.
1: Ah oui?
2: Il y avait juste trop de monde pour eux. Fait que t'as bien raison. Puis tu sais, tu l'as dit, Marc, tu comprends la réalité des entrepreneurs de la région, des gens qui tiennent des commerces. Puis là, on va se faire les avocats d'eux autres, justement. C'est sûr qu'eux sont pas fous d'une poche, là. Ils savent que les vacances de la construction, c'est une opportunité de recevoir des clients qui ont une demande. S'ils sont pas ouverts, c'est probablement pas par choix, là. Ils sont pas cons, là. Je sais qu'ils doivent être confrontés à des circonstances exceptionnelles de manque de main-d'œuvre ou de je ne sais trop, là. Ça doit être ça le problème, là, la main-d'œuvre, là, c'est sûr, là.
1: Au pire, ferme le lundi après les vacances de construction, puis tu sais, qu'on pense d'une façon, mais ces deux semaines-là, puis il y a fait du monde, tu sais, comment est-ce que c'est? Maintenant, les États-Unis, il y a du monde qui boycotte ça. Puis honnêtement, les États-Unis, que vous soyez pour Trump, vous comprendrez pas, mais c'est pas grave, ou contre Trump, mais le taux de change, il fait mal, là. Peu importe de quel bord,
2: ouais,
1: Simon, là, le taux de change, il fait mal en Simonac.
2: Ouais.
1: Il fait vraiment, vraiment mal. Puis il y a un temps, t'allais aux États-Unis, tu pouvais manger dans un restaurant pour 5$. Fini ce temps-là aussi, là. 5$, ouais, je te parle, là. Fait que, tu sais, c'est vraiment, vraiment fini, là. Donc, je pense qu'on va y aller avec la question inutile.
2: Vas-y donc.
1: Ça vous arrive-tu des fois de vous buter sur des portes fermées à des heures normales? T'sais, des heures je remarque ça, puis je peux comprendre encore une fois, mais ça vous arrive-tu des fois de vous buter à des... Je veux vos histoires là-dessus, ça m'intéresse. M'intéresse bien gros de savoir ça, machine à café. Ça s'en vient, pour nous envoyer ça au 6-12-12. Puis 6-12-12, là, pour la question inutile, pour n'importe quoi, pour être en contact avec nous autres, c'est le meilleur moyen. On s'en vient avec ça, machine à café, pas machine à café, la question inutile dans les prochains instants.
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11: Oui.
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0: Qui se cache donc dans derrière du véritable Clément Bisson? Ce versatile qui a lancé 3 albums, fait 2 expositions, écrit et joué 8 pièces de théâtre, enseigné la danse. Oui. Clément Bisson, pourquoi son existence? Le public verra-t-il un jour, entendra-t-il le Clément Bisson viscéral?
1: C'est-à-dire
0: le vrai, la raison d'être de Clément Bisson, artiste qui tapisse les papiers culturels de la province, donné le monde, né en 1950 d'une mère caféinomane, donc d'un père collateur. La famille de Saint-Liboire savait-elle que le petit Bisson deviendrait un jour un gros arbuste? Cachée d'une vie privée ou un chalet public de Clément Bisson? La conscience de son œuvre, l'ouvrage du conscient. Qui est-il, Clément Bisson?
1: Ben, c'est-à-dire...
0: Où est-ce que t'étais le 23 au soir? Qui signe tes chèques de paye? C'est tout le temps qu'on avait Clément Bisson, merci.
2: Avez-vous déjà remarqué qu'un banquier a toujours un argument prêt à partir?
3: C'est quoi le problème? Mes dollars m'appartiennent, je suis supposé pouvoir les retirer facilement.
4: Non, quoi?
3: Vos fémurs aussi vous appartiennent, puis vous pouvez pas les retirer facilement.
2: Essayez de contredire ça, ouais.

0: Chaque semaine, vous le savez, on revisite les grands moments de l'histoire grâce à des documents sonores d'une valeur historique plus ou moins contestable.
1: Oui.
0: Alors aujourd'hui, bienvenue au mystère de l'histoire. Bienvenue à Mistoire.
1: C'est fin, c'est tellement fin.
0: C'est tout en finesse. Alors c'est parti aujourd'hui. Ouais. En 1921, c'est à l'université de Toronto que Frederick Banting et Charles Best découvrent l'insuline. Ça vient de chez nous, ça.
1: Ça, c'est intéressant.
0: Une avancée médicale qui va révolutionner le traitement du diabète. Au sujet de l'insuline, j'aimerais qu'on écoute ceci.
2: Ah ben, Michel, qu'est-ce que tu regardes là, maudit cochon?
3: C'est un film de fesses de diabétique, là. Ça s'appelle « À l'insuline ».
1: Oh non.
4: Oui.
1: Non. Oui, mais... Je viens de dire que c'était fin.
0: Oui, mais ben voilà. Ben voilà, on vient de rééquilibrer le pH. Le 14 juillet 1789, ben vous l'avez deviné, c'était la prise de la Bastille qui marque le début de la Révolution française. Quelques années plus tard, le roi Louis XVI sera exécuté par guillotine. D'ailleurs, à ce sujet, écoute un audio exclusif.
5: Eh bien, nous sommes en direct de la place de la Révolution pour l'épreuve de la guillotine. Aujourd'hui, Louis XVI tentera de succéder à Marie-Antoinette.
3: Oui, Marie-Antoinette, qui avait offert une très belle performance il y a quelques instants. La barre est haute.
5: Louis XVI qui s'installe. On sent un peu de nervosité.
3: Oui, il a opté pour un col roulé aujourd'hui. C'est un choix audacieux.
5: Mais je pense pas que ça va changer grand-chose. Et voilà, c'est réussi. La tête est direct dans le panier. Belle édition.
4: Belle exécution. C'était décrit, ça, je savais pas ça. On l'a perdu, là.
0: Allez, on poursuit notre voyage dans le temps. En 1908, c'est au 1er juillet que le signal SOS devient officiellement le signal international de détresse en code Morse. Mais comment ça s'est passé la première fois? On écoute!
3: Voyons, je comprends rien. Qu'est-ce qu'il dit? C'est quoi ça, les bip bip, là? Qu'est-ce qu'il dit? Qu'est-ce qu'il fait, là?
4: Ah, c'était ça. Wow.
0: Bien, maintenant, nous sommes en 1998. Le chirurgien français Jean-Michel Dubernard réalise, tenez-vous bien, l'une des premières greffes de bras réussies dans l'histoire moderne. Une avancée médicale majeure. On écoute à ce sujet.
6: Félicitations, madame. Vous êtes la première greffée du bras au monde. Êtes-vous contente?
7: Ah oui, je suis contente, là.
6: OK, high five!
7: Oh non!
4: Oh non!
0: Il était pas sèche.
4: Il était pas sèche.
1: C'est tellement...
0: Oh wow! 1177, dans le sud de la France, débute une importante phase de construction. Ben oui, vous connaissez le célèbre pont d'Avignon, celui-même de la chanson. Et c'est aujourd'hui qu'on commence la construction, qu'on pose en fait la première pierre. On écoute. Et finalement... Un peu plus près. Nous, ben, c'est en 1945, au lendemain de la 45-46, là. Au lendemain de la Seconde Guerre mondiale, que les premiers sièges éjectables sont mis au point afin de permettre aux pilotes de s'échapper rapidement d'un avion en détresse. Évidemment, c'est les premiers prototypes, hein. En 45, c'est pas comme aujourd'hui. Le siège éjectable, était-il vraiment efficace? On écoute!
7: Alors, on va terminer avec une démonstration, là, du siège éjectable, qui est franchement une découverte formidable, qui risque de sauver de nombreux pilotes d'avion. Alors, Claude, tu viens t'installer pour faire la démonstration?
8: OK.
7: OK, Claude, alors tu vas juste tirer sur la manette, là, pour déclencher le siège.
8: OK. 1, 2, 3.
7: Ouais. Bon, là, c'est sûr qu'il va falloir régler le problème du plafond éjectable, là, mais le siège, il fonctionne. Claude? Claude? C'est correct, Claude?
1: Hey, c'est parce que je m'ennuie déjà des sons de ce clip-là.
7: Alors, on va terminer avec une démonstration là, du siège éjectable, qui est franchement une découverte formidable, qui risque de sauver de nombreux pilotes d'avion. Alors, Claude, tu viens t'installer pour faire la démonstration?
8: OK.
7: OK, Claude, alors tu vas juste tirer sur la manette là pour déclencher le siège.
8: OK. 1, 2, 3.
7: Ouais, bon là c'est sûr qu'il va falloir régler le problème du plafond éjectable, là, mais le siège, il fonctionne.
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0: Le hockey professionnel est de plus en plus rapide. Je me suis posé la question un moment donné, si la présentation des matchs était aussi rapide, qu'est-ce que ça donnerait?
1: Directement de la passerelle, bonjour Gilles.
2: Oui, oui.
1: Tout un match qui se prépare.
2: Oui, d'ailleurs.
1: Alors, on n'a pas le temps, voici l'hymne national. Alors, voici les aliments pour le Canadien, la mise au jeu, le but.
2: Oui, quel lancé, c'est 1-0.
1: Alors, le jeu reprend, voilà, Dagnaud à Gilchrist, Gilchrist à savoir à Dagnaud.
2: En jeu. Il a dansé.
1: Une courte pause et on vous revient.
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2: Et le but, quel lancé, Alain.
1: Et c'est l'égalité, ici, mise au jeu, Raymond Bourque à Sweeney, à Jennings, dans la foule. Début d'escarmouche ici.
4: Ça n'ira pas plus loin.
1: Et voici la fin de la période. Après la pause, on s'entretient avec Raymond Bourque.
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0: Dans les médias, il y a des traducteurs qui traduisent les discours de l'anglais. 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
5: Thanks for your attention, I appreciate.
6: Merci et attention, je t'apprête.
5: I really appreciate.
6: Je suis vraiment après.
5: I appreciate.
6: Je préfère quelque chose.
0: C'est le fun, la différence entre les langues.

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3: 6h22 minutes, ben presque 23 dans 5 secondes. Bon matin, bon lundi. Question inutile. On va faire un peu de pouce sur ce que Simon nous a dit. Avez-vous déjà vécu une situation tendue avec un autre client dans un commerce? Où vous êtes témoin peut-être d'un client qui envoie promener quelqu'un, là, vous vous interposez, vous parlez pas. Qu'est-ce que vous faites?
4: Quelqu'un qui abuse, là. Quelqu'un qui laisse son panier en plein milieu, quelqu'un qui dépasse, quelqu'un qui a pas de classe, whatever, moi, n'importe quoi.
3: Moi, personnellement, je suis pas de genre à parler.
4: Non?
3: Non. Comme l'autre jour, je pourrais me prendre une bulle à MHS 49.
4: T'as scorgé.
3: Ce qui est. Ben non,
4: le jour où je. Ben non, parce que t'es là matin.
3: Bonne réponse. Très bonne réponse, effectivement. Je peux te dire un affaire que moi je gagne demain matin. C'est sûr. Non, non. Ah! Je garderai mon travail quand même. Pff, ça, c'est un autre débat, on en parlera plus tard. Mais il y avait une madame en avant, une madame d'un certain âge, ou d'un âge certain, c'est selon. Puis je te mens pas, là. Elle t'avait une pile. Une pile de quasiment 2,5 pouces d'épais.
4: De gratteux.
3: Non, il y avait des billets au travers, là, parce qu'il faisait valider ses affaires.
4: Ah, non.
3: Tu sais, ben oui, mais c'est quand même qu'on aurait dit, hey, ça vous tente pas d'un break que j'achète juste. Non. Tu sais, la madame, avec quoi, avait dans 70 comme faux, minimum. Ouais, ouais. Tu sais, elle, avec le téléphone, puis commençait à se caler ses billets, elle fera pas ça. Puis ça va avoir sa participation gratuite tout de suite, elle va l'avoir. Tu sais, je suis pas du genre à parler. Moi, honnêtement, là, c'est bien rare que je parle, à moins qu'il y ait de quoi de violence, de faire de même, là, mais tu sais, de clients que c'est long. Je parle pas. On a des réactions?
4: Ouais, on a des réponses sur le Facebook en commentaire. Nancy nous dit, ça m'est arrivé dans une file d'attente d'un resto rapide. Une dame n'arrêtait pas de dire que c'était long et sacré, t'es agité. Elle est avec son fils de 5 ans qui raconte. La madame était derrière elle. Elle lui a demandé d'arrêter de sacrer, surtout devant son fils, et de deux pour enlever aussi la pression aux employés qui, de toute évidence, commençaient à être un peu échaudés. Puis la madame, écoute ça, la madame lui a sacré une claque sur l'épaule en sacrant, puis il y avait un monsieur derrière elle qui est intervenu, qui a répondu, et je cite, « Tu feras pas ça deux fois, compte sur moi. » L'atmosphère était lourde et stressante, la dame s'est excusée en prenant sa commande. Aïe, aïe, aïe, se faire sacrer une claque sur l'épaule, ça c'est quand même intense. On a Pierre-Luc Renault aussi qui est DJ, lui, il raconte que dans un bar, évidemment lui, il a envie des situations dans un bar avec des clients un peu chauds, là. Un client qui vient le voir, « Pourrais-tu mettre quelque chose de bon, enfin quelque chose qu'on connaît? » C'est insultant en tabarnouche. Je veux dire, laisse le gars faire sa job. Il est DJ, man, en tout cas. Michel raconte. Oui, j'avais mon fils de 2 ans. J'ai pris le dernier carrosse à l'épicerie pour asseoir mon bébé dedans. Et un client m'a crié après. Il disait que lui avait plus besoin du carrosse que mon enfant. Mais mon mari était pas loin. Il l'a entendu. Il lui a arrangé ça. Il a pas crié longtemps. Colin.
3: Rumble in the jungle.
4: C'est clair. Way. Non, non, ça s'ostine. On a quelqu'un aussi qui réagit sur le 6-12-12. Moi, c'est officiel que je parle et j'ai aucun tac. C'est Jonathan qui dit ça. Je pense que Joe, on est un peu semblable. Moi aussi, je suis pas trop barré. C'est peut-être un défaut que j'ai, là. Mais j'ai pas peur, moi, de la confrontation polie. Ça me dérange pas de mettre mon pied à table, de me dire, hey, qu'est-ce que tu fais, man? Ou, madame, saviez-vous qu'il y avait une file ou quelque chose? Ça me dérange pas de, justement, de mettre mon pied à terre un peu comme toi, Joe. Puis souvent, là, quand ça arrive, il y a d'autres gens qui le remarquent, puis il y a d'autres gens qui viennent te remercier de l'avoir fait, parce que eux aussi étaient bien au fait, ils l'avaient remarqué, puis ça leur tentait pas de rien dire, mais ils vivaient aux autres aussi un inconfort. Alors Joe, merci de ton témoignage. Continue de nous écrire aussi sur le 6-12-12.
3: Absolument. Ben merci beaucoup, Simon. En musique, on a de la bonne musique pour vous ce matin. Jean Leloup. D'ailleurs, son spectacle du Cirque du Soleil, j'ai vu beaucoup d'amis Facebook aller voir ça.
4: À Trois-Rivières.
3: Ça semble avoir été tout un succès. C'est pas fini d'ailleurs. On se l'offre ce matin avec Voyageurs à Énergie. Bon matin!
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16: OK, c'est beau d'ailleurs.
17: Cuba, bonjour.
18: Bonjour Cuba, j'appelle de Hydro-Québec.
17: Oui.
18: Vous sortez d'une grosse panne d'électricité.
17: Oui, mais c'est en train de s'arranger, là.
18: Oui, mais...
17: Hydro quoi?
18: Québec.
17: Hein? Vous
18: connaissez le Québec?
17: Oh, oui.
18: Bon,
17: c'est vous autres qui dites tabarnak.
18: Oui, mais... on fait d'autres choses aussi, là.
17: Comme quoi?
18: Comme leur dire une deuxième fois de suite.
17: OK, qu'est-ce que je fais un peu?
18: Bon, vous venez d'avoir une grosse panne d'électricité nationale.
17: Oui, mais...
18: À Hydro-Québec, on peut être fournisseur d'électricité chez vous.
17: Alors, écoute, ça arrive tellement pas souvent qu'on a une panne d'électricité chez nous.
18: Oui, on pourrait remédier à ça, à Hydro-Québec.
17: Ah ouais.
18: Ça vous arriverait bien plus souvent.
17: Ben écoutez, on va y penser.
18: Écoutez, à Hydro-Québec, on peut vous fournir d'électricité, là.
17: OK, mais comment vous allez faire?
18: Ah, on a des gros projets de barrage.
17: Ben... Oui, mais il y a quasiment plus d'eau.
18: Oui, mais...
17: Vos barrages, ils vont barrer quoi?
18: Bon, écoutez, on n'est pas obligé de tout barrer tout le temps.
17: Bon, ben regardez.
18: Peut-être que t'appelles un serrurier parce que t'as perdu la clé.
17: On peut juste l'appeler un peu plus

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1: Et le quiz à Pierre aujourd'hui, le thème est surévalué. OK, surévalué. Okay. Vous pouvez jouer via, bien sûr, le 6-12-12. Les amis, jouez avec nous. Il n'y a aucun problème avec ça. OK? Olivier, t'es prêt?
2: Ben, je suis prêt, okay. Pierre, là. J'attends ça depuis tantôt. Okay.
3: Moi aussi, je suis prêt.
1: T'es prête aussi, Valérie? Oui. OK. Payer pour des billets placés derrière le banc du Canadien de Montréal pour un match de hockey, là. Surévalué.
3: Ça coûte cher. Des fois, ouais. Tu te dis, ça dépend contre quelle équipe aussi. Des fois, tu te dis, ça dépend si on est rendu dans leur saison.
1: Et derrière le banc, là, ça coûte cher, là.
3: Ben, ça coûte toujours cher. Mais c'est pour ça que je dis, des fois, tu payes cher, mais c'est contre une pas bonne équipe. Fait que ça te donne pas un bon spectacle, tu sais. C'est aussi ça, là. Fait que, faut que tu considères, est-ce que c'est parce que tu vas en fonction.
1: Surévalué ou pas?
3: Ben moi je dis quand t'es vraiment un mordu là de hockey puis tu écoutes.
1: C'est pas surévalué.
3: C'est pas surévalué.
1: Oh, OK.
2: Tu fais bien ce que tu fais avec ton argent. Moi je trouve ça surévalué à 2000%. Moi là, ça a pas de bon sens de payer ces prix-là, ça n'a pas de sens. Pour moi, c'est pas logique. Je travaille fort pour mon argent, jamais que je le mettrais là. Mais je comprends les passionnés. Moi, tu vois, je serais prêt à payer 2000$ pour un billet en avant.
1: Au Escapades.
3: Chacun ses intérêts.
2: Moi, si je peux toucher les mascottes, là, Disney on Ice, toucher le cochon dans leur million.
1: C'est pas le même coup de patin, hein.
2: Non, c'est vrai.
1: Mais moi, j'ai déjà vécu sur le bras, OK?
3: Oui.
1: D'aller voir un match du Canadien. Écoute, direct, là, j'étais tes mains dans la vitrée, là, direct en arrière du banc du Canadien. Et c'est surévalué.
3: Parce que c'est pas une bonne place.
1: Pourquoi? Parce que ce n'est pas une bonne place.
2: Ah non,
1: tu
2: hein?
1: vois pas le match.
2: Mais c'est vrai?
1: Oui, les gens pensent que c'est le fun, t'es en arrière du banc. Tabernane, tu vois rien.
3: T'as pas de recul.
1: Il te manque à peu près plus du trois quarts de la glace.
3: Mais.
1: Ah, que tu vois rien. Tu vois des têtes de joueurs en avant de toi, le derrière du coach, OK? Puis t'es là, ben, t'essaies de te tasser, voir le jeu.
3: Non, je suis d'accord avec toi pour ça, par rapport à la vision. Moi, quand j'avais ma passe média pour le Canadien, écoute, moi, ma place préférée, c'était sur la passerelle de journaliste. Ouais. Parce que, écoute, tu vois
1: c'est
3: tout,
1: ça.
3: Tu vois les numéros, tu vois toutes les stratégies, on dirait que c'est plus facile
1: à voir. C'est beaucoup plus facile de voir d'en haut. Bien. La meilleure galerie de presse, je veux pas être nostalgique, là, mais au Colisée de Québec, là, ça, dans le vieux Colisée, t'étais sur le dessus de la patinoire, c'était vraiment incroyable. Là. Tu
2: allais dire? Je trouve que le siège en bas, en plus de ça te fait loin pas aller pisser.
1: C'est bon, c'est un point, c'est un autre point. Attention, il y a place à débat ici.
2: OK.
1: Les restaurants apportez votre vin, surévalué ou non?
3: Ben non, c'est pas sûr. Ben non, j'aime ça, moi. Déjà que ça coûte assez cher à aller au restaurant. Si t'aimes ça, puis en plus, t'as le vin que toi t'aimes avec le repas que tu choisis, puis souvent, les apporter votre vin, ils sont raisonnables. Moi, je suis bien d'accord avec ça.
2: Eh oui, apporter ton vin, tu apportes la vaisselle, me fasse la cuisine tout ça. Je pense que honnêtement, les restaurants comme ça, c'est une bonne stratégie pour pouvoir continuer à sortir un peu de la maison puis pas se ruiner. C'est souvent là qu'on va économiser un peu de sous. Puis je trouve que c'est une bonne idée. Ben la joke était excellente.
1: Oui, absolument, tout à fait, bravo. Et je suis tout d'accord, je me joins à vous, ce n'est pas surévalué, c'est le fun, je l'ai encore fait cette semaine mardi. Je suis allé au restaurant et puis un restaurant apporter votre boisson, c'est tout le fun. J'ai mangé un pain à dessous. Chez Momoko, du côté de Saint-Bruno, et bouteille de saké, tout le kit. Non, c'était très bien.
2: Ça donne faim.
1: Le problème, c'est que j'ai été le seul à boire du saké dans la soirée, donc j'ai pris la bouteille tout seul.
3: José,
1: c'est la conduite. Oui, absolument. OK. On va aller en musique, OK?
3: OK.
1: Les rockers, les chanteurs rock à la voix aiguë. Est-ce que c'est surévalué ou pas surévalué?
2: Fais bien attention à ce que tu vas dire, Sardin.
1: OK, ben surtout avec...
2: Fais bien attention.
1: Surtout avec le chandail que je porte.
3: Ben non, mais moi, c'est essentiel. Moi, ben pas essentiel, mais presque, parce qu'il y a tellement de groupes mythiques, dont ton chandail de Led Zeppelin, qui avait des chanteurs qui étaient capables d'aller dans des octaves super aiguës, qui ont fait, je veux dire, des chansons incroyables.
1: Et là, tu dis Led Zeppelin. Aujourd'hui... C'est le 78e anniversaire de naissance de Robert Plant!
3: C'est pour ça que t'as
1: Le voici.
2: Aigu, ça.
1: C'est Stairway to Heaven, ça. C'est incroyable. Quelle voix!
3: Ben
1: et
3: oui.
1: Là, c'est ça, il n'y a pas la même voix aujourd'hui, là, mais il est considéré par la revue Rolling Stones comme le meilleur chanteur rock avec la voix aiguë, là, bien sûr, de toute l'histoire. Et il devance même Freddie Mercury.
2: Ben non!

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2: C'est incroyable.
1: They say I'm gone.
2: J'aurais pas voulu l'avoir comme voisin. Ça m'a mené, mon frère, là. Il est rendu 9h30, là. Fais le dos un peu, là.
3: Oh, mais c'est incroyable. Hein?
0: Non, je pense qu'on a eu les deux meilleurs. Ben, y en a qui ont mis dans le palmarès que j'ai vu dans les meilleurs. Axl Rose.
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2: Ouais. Correct.
1: Ooh. 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
0: Ah non, non, dans sa prime jeunesse, il était bon, oui. il était bon. Je sais qu'il n'a plus la même voix.
2: C'est vrai.
0: Mais non, je te parle d'un autre, là. Ah. Le quatrième. Il n'a plus la même voix, mais il a marqué quand même.
3: Steven Tyler? Non, tu parles de qui?
0: Lui.
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0: Steve Perry.
2: Je me suis fait laisser deux fois cette automne-là. Deux fois. Ah! Par la même fille.
0: Oh la merde!
2: J'aurais dû venir voir arriver.
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2: Ah oui, la deuxième fois quand la toune a joué, là, j'aurais dû savoir. Ah oui.
0: C'est pas surévalué, ça.
2: Non.
0: Finalement, il n'y en a pas un de surévalué. Les chanteurs rock à la voix aiguë, on aime ça.
3: Ben oui.
0: On aime ça.
3: On adore.
0: Je termine avec une dernière de notre quiz. Aujourd'hui, le quiz à Pierre. Le thème est surévalué. Le popcorn de cinéma. Est-ce qu'il est surévalué ou vraiment il est bon?
2: On le dit en même temps? Un, deux, trois. C'est sale. En même temps, c'est pas les voix.
3: Moi, je vais dire que je l'aime. Okay. Le mot du popcorn de cinéma, j'en prends tout le temps, mais il est cher, un petit pépère.
2: Oui, mais toi, t'aimes ça?
3: J'adore.
2: Ah,
3: ben j'adore le popcorn de cinéma.
2: Rien à faire.
3: Mais c'est juste qu'il coûte vraiment cher. J'ai une machine à popcorn chez nous.
2: Mais il est spécial, le popcorn du cinéma. Tu sais pourquoi il est plus cher?
3: Parce qu'il est bien salé.
2: Parce qu'il y a quelqu'un qui touche avec ses mains avant tout le monde.
0: Mais là, t'as entendu quelque chose. Elle a une machine à popcorn chez elle.
2: Oui.
0: Et en plus, elle a un Toby défroisseur de vêtements qu'elle n'a pas employé aujourd'hui pour son superbe t-shirt.
2: J'étais bien déçu d'ailleurs avec son histoire de Toby. Je dois dire la vérité, quand tu m'as dit j'ai un Toby, moi tout de suite j'ai pensé au chien qui joue au basket.
3: Non, c'est pas ça.
0: C'est pas lui.
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0: Le gouvernement nous a envoyé en masse de pubs pour nous sensibiliser aux problèmes de jeu. À un moment donné, j'ai décidé d'en faire une.
1: Jean-Marc joue. En fait, il a un problème de jeu. Son fils donnait un spectacle de fin d'année à l'école et Jean-Marc était pas là. Tous les autres y étaient, sa mère, ses sœurs, même les oncles et tantes, puis le gars qui déneige l'entrée, puis sa grand-mère paralysée venue en poussant elle-même sa brouette. Mais Jean-Marc, son père, était pas au spectacle de son fils. Pourtant, tout le monde y était. Victor Hugo, Samson Belair, l'Impact de Montréal, Jésus, Donald Pilon, Justin Timberlake, Sonia Vachon qu'une boîte de tête, mais pas Jean-Marc, son père, qui est en train de jouer au jeu en juin, qui était pas au show de son fils parce qu'il jouait du jeu. Ah, tout le monde était là au show de son fils. Orville Redenbaker, François Paradis, Ben Laden, Steve Jobs, Colette Provencher, Lippy Le Lion, le cœur de l'armée rouge, Tony Blair, Flipper, Mitsu, Radek Bong, Jim Morrison s'est fait déterrer pour l'occasion, l'inventeur du Smoothies de McKinney, mais Jean-Marc, pas là. Parce qu'il jouait du jeu, des cartes au jeu.
0: À un moment donné, on a lancé un concours de dessin dans le monde entier, puis il y a une artiste québécoise qui a dessiné la salle de spectacle du fils de Jean-Marc avec tous ceux qui ont été nommés dans cette capsule présents. Et un siège vide.

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2: 6h30. Voyons! Ah, je parle pas.
3: Ben, il faut que tu parles.
2: Fonché.
3: Ta job.
2: 6h34 minutes. T'sais, excusez, j'ai eu de la misère à m'ajuster le matin. Bon matin, bon jeudi, parce que oui, c'est jeudi. Diqué avec Simon jusqu'à 9h pour bien vous servir ce matin. La météo, aujourd'hui, ça va se dégager. C'est la bonne nouvelle. 21 comme maximum à Saguenay du côté de Robertval, 20 degrés. Donc, 40% de possibilité d'averse. Je sais qu'il a mouillé cette nuit. Ça va se disperser tranquillement, ce qui est légèrement, ce qui est quand même une bonne nouvelle. Et pour la fin de semaine, ça n'a pas changé. T'as au Saguenay-Gaulac, là. Vendredi, samedi, du beau gros soleil. C'est le fun. Très, très, très le fun. Et présentement, du côté de Robertval, ben, on est à 13 degrés. Et du côté de Saguenay, 14. Oh, on vous dépasse ce matin, ma gang de tabarnouche. Et maintenant, toujours à 6h34 minutes, c'est l'heure de l'actualité décortiquée, mais cette fois-ci avec Simon Paradis-Lacroix.
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4: Hey, Marc, ça a brassé du côté d'Alma hier. Une grosse frousse pour des citoyens, pour le service de police également, autour de 7h30. Plusieurs appels qui ont été placés au 911 qui disaient aux autorités qu'il y avait des bruits qui correspondaient drôlement à des coups de feu.
5: OK.
4: Donc là, quand il y a plusieurs personnes qui appellent en même temps, ben là, la police se dit, OK, c'est pas un hasard. Là. Je veux dire, si on reçoit un seul appel, c'est peut-être quelqu'un qui hallucine ou qui a mis le son de sa TV trop fort, qui a oublié d'enlever ses écouteurs, ses AirPods, je sais pas.
2: Ben moi, l'autre jour, parenthèse rapide,
4: ouais.
2: J'étais chez ma mère, puis j'ai entendu un... Tu sais, dans le centre-ville de Jonquière, là, pis il est arrivé des affaires pas trop le fun, il y a une couple d'années dans ce coin-là. Pis, il me dit, je vais faire mal à toi, va-t'en dans la chambre. Puis je barre la porte.
4: Ben, t'as bien fait. On n'est jamais trop prudent.
2: C'est un deux.
4: Mais tu le sais pas, tu sais, des fois, une boîte électrique, ça peut être whatever, un compresseur. On n'est jamais trop prudent. Donc, des appels qui sont placés au 911 autour de 7h30. Et là, les recherches ont mené les policiers de la Sûreté du Québec sur la rue Sainte-Cécile. Ça, c'est dans le secteur Île-Maligne. Ils ont mis la main au collet d'un homme de 39 ans qui était clairement là en situation de crise. C'est de la façon dont on le décrit dans l'article duquel je m'inspire sur Radio-Canada. Au moment des événements, il était vraiment pas, il avait pas l'air là pantoute. Il répondait pas de façon logique, lucide aux paroles des policiers. Il a été localisé, puis après ça, il a été maîtrisé. On l'a transporté à l'hôpital. Puis j'espère que cette personne-là va pouvoir recevoir les soins dont il a besoin, parce que de toute évidence, ça va pas très bien. Mais on n'a pas encore grand détail sur ce qui s'est passé. On n'a pas non plus l'identité de cet homme-là. On sait par contre l'excellente nouvelle dans cette histoire-là, c'est qu'il n'y a pas eu de blessés. Il n'y a pas eu de dommages graves qui ont été faits sur personne, parce que ça aurait pu être grave. Là, on ne sait pas non plus c'est quoi l'arme qu'il a utilisée. Il y a bien des affaires qui demeurent à préciser. Évidemment, il y a une enquête qui est en cours, puis le secteur a été bâclé pendant plusieurs heures hier. 6-12-12, si c'est encore le cas ce matin. Mais les circonstances exactes qui ont précédé, les détonations, le nombre de coups tirés, les accusations aussi qui pourraient être portées contre cet homme-là, ça reste à voir. C'est pas des informations qui ont encore été rendues publiques. Puis là, moi, quand j'ai lu ça hier, quand j'ai entendu parler de ça, c'était un peu partout dans les nouvelles, ça m'a rappelé ce qui s'est passé le 23 juin cette année. Tu te souviens de ça? Un bonhomme avec une carabine à plomb cette fois-là, la veille de la Saint-Jean, qui avait tiré au centre-ville d'Alma. Une carabine à plomb qui avait tiré des coups de feu sur un lampadaire proche d'un parc puis d'une crèmerie au centre-ville. C'était des jeunes adolescents, des témoins sur place qui avaient eu peur puis qui avaient appelé la police. Puis après ça, l'individu avait été appréhendé. Puis là, il va faire face à des accusations. Il sera jugé plus tard cette année ou l'an prochain. On sait pas encore. Là, la justice, ça prend du temps des fois. Mais qu'est-ce qui se passe à Alma? C'est quoi qu'il y a dans l'eau de la petite décharge? Je sais pas, mais tu sais, en plus, je me mets dans la peau des gens qui ont vu, là, je reviens sur le gars avec la carabine à plomb. Là. Ça doit tellement faire peur. C'est quoi la différence entre une carabine à plomb puis un vrai gun quand tu t'es pas un expert militaire ou un expert en balistique ou je ne sais trop? Là. Moi, je vois quelqu'un rentrer ici avec une carabine à plomb. Là. C'est sûr que je me dis que c'est un vrai gun. Je suis pas capable de le reconnaître. Je prends pour acquis que ma vie est en danger. Là. C'est clair. Puis même une carabine à plomb, ça peut faire des dommages sérieux. Puis là, encore une fois, on a été chanceux. Hier, dans le secteur Île-Maligne, encore une fois, les coups de feu qui ont été tirés, il était tôt le matin, il y avait-tu du monde qui était sorti de leur maison, qui marchait, c'est pas encore la rentrée, il y a pas encore de jeunes qui attendent l'autobus. Mais ça en est fallu de peu. Là, on est chanceux, il n'y a aucun blessé, aucun dommage matériel significatif. Il n'y a pas non plus de mort.
2: L'homme a été contrôlé aussi.
4: Il a été contrôlé. Il est à l'hôpital pour l'instant. Un bonhomme de 39 ans, je le rappelle.
2: C'est jeune, non?
4: Ben oui, c'est jeune. Ben, il n'y a pas d'âge pour faire ça.
2: Non,
4: qu'il soit ado ou qu'il soit gériatrique, c'est ça demeure déplorable.
2: T'as raison.
4: Mais tu sais, tout ça, mon point étant, entre 0 blessé puis 10 blessés ou 4 morts, des fois, ça tient pas à grand-chose. Il aurait fait ça à 9h30 au lieu de 7h30, ou il aurait fait ça dans un centre d'achat au lieu de dans ce secteur-là. On sait pas ce qui lui passe par la tête.
2: Il a peut-être tiré dans le vide aussi en sachant qu'il y avait... En tout cas, peu importe, là, on n'était pas là, puis on ne jugera pas ça non plus, mais quand même.
4: Alors voilà ce qui s'est passé hier dans l'actualité régionale. Plus de détails à venir sans doute au courant des prochaines heures. Aujourd'hui, dans les prochaines semaines, ça va être un dossier qui va faire jaser.
2: Ben merci beaucoup, Simon. Vous l'aimez beaucoup. L'ex-cowboy fringant, Jeff Posé, ça, ben, c'est plus vraiment une nouveauté. Ça fait une couple de semaines que ça joue, mais très populaire. En main dans ses cheveux, on s'offre ça ce matin, Énergie Martineau, dans stand-by.
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8: On parle en masse de consultations médicales virtuelles de ce temps-ci. Ben, en 93, j'avais un sketch sur un guichet médical, mais fallait taper sur un clavier. Faut pas que ça ait trop mal en point.
9: Bienvenue. Veuillez décrire vos symptômes. Chevillon de rechevouir, un coup de 12 îles dans le dorial. Désolé, ce mal n'est pas identifiable. Des poches pouilles, puis quelques chasses. Je suis en train de perdre le top mon single. Désolé, ce mal n'est pas identifiable. Maudate ma chaîne à mordre. J'ai des bols de phasie dans le curse. Épile-moi une ambulange au plat sacrum tabernacle.
8: T'as un genre de date avec une personne sur le web, puis tu l'as pas vu encore. Elle se montre sur sa webcam pour la première fois. Si t'es déçu, c'est difficile à masquer.
10: Hélène!
8: Hein?
10: C'est moi, Chantal!
8: T'es sûr?
10: Un petit peu, je vais vérifier si j'ai focusé au plus clair.
8: Oui. OK, remets-la donc au plus flou, hein? Ah. Et que c'est délicat, ces affaires-là.

0: C'est le fun dans le thème d'entendre notre bon Roger.
1: Ben hein? Oui, on en parlait justement un petit peu plus tôt.
2: Oui. Et c'est le fun également de lire Julie de Terrebonne qui dit « Quel plaisir d'entendre Valérie Sardin. »
1: Oh, t'es donc bien fine, Julie. Merci. Moi aussi, je suis contente de vous retrouver. Puis c'est drôle, Pierre, on parlait de ton début de carrière et il y a beaucoup de gens qui savent pas que moi, j'ai fait Promédia et après Promédia, j'ai gagné un concours. C'est comme ça que j'ai commencé pour Caféine, l'émission du matin à l'époque.
2: À TQS.
1: Et c'était Workopolis qui commanditait ça. Et je faisais des chroniques sur les métiers flyés.
2: Okay.
1: C'était ça mon mandat et j'ai couvert toutes sortes de métiers, un homme fusée, un clown de rodéo.
2: Okay.
1: Écoute, j'ai fait toutes sortes d'affaires et j'en viens à cet été, je rencontre une dame très gentille à Témiscouata sur le lac, dans le bas du fleuve, au chalet. Okay. Je commence à jaser avec Danielle, je la salue si elle nous écoute et elle me parle de son métier et je dis, mais c'est complètement flyé, je ne savais même pas que ça existait parce que, pour vrai, j'aurais fait une chronique là-dessus.
2: Ouais.
1: Écoutez, vous savez qu'au Québec, on est le producteur mondial de sirop d'érable. Hein? Il y a 73% de la production mondiale du sirop qui sort d'ici. Et elle, il y a 15 personnes au Québec qui couvrent le territoire en entier. Elle est vérificatrice de la qualité du sirop d'érable.
2: Oh. Arrête donc.
1: Ça veut dire que c'est des goûteurs de sirop.
2: Elle est capable de différencier du vrai du faux aussi, là.
1: C'est sûr. En fait, elle peut
2: parce
1: goûter.
2: Parce que par l'hiver passé, on a eu du trouble, là.
1: Ben tu oui, sais, exact. Quoi, il y a quelqu'un qui était en cours.
2: Ah oui, il s'est fait pogner en tabarnouche. T'as pas suivi ça, cette histoire-là?
3: Moi, l'hiver, je ferme les fenêtres. Je reste à l'intérieur. Désolé.
2: C'est un tricheur, un véritable. Okay. Il y a une enquête justement, à Radio-Canada, puis tu as la caméra cachée. Tout. Puis tu vois, puis le gars, il s'en vante.
1: Il vendait son sirop moins cher parce qu'il avait tiré avec du sucre.
2: Oui.
1: Alors, c'est à ça que servent les vérificateurs, c'est-à-dire qu'elle peut goûter, OK, jusqu'à 200 barils par jour.
2: Pardon?
1: Par jour. Wow. Puis là, ça, c'est comme un sommelier, c'est-à-dire qu'ils vont recracher. Ben oui, parce qu'écoute, tu vas pas comme. Tu mangerais ben trop de sucre, ça n'a aucun sens.
3: Oui, mais là, c'est. Cracher du vin, c'est une chose, cracher du sirop.
1: Ben, c'est la même affaire. Tu craches du sirop et.
2: C'est un dentier, t'as besoin d'avoir mis ton polygrippe.
3: Ah oui!
2: Enfin! 200 barils par jour!
3: C'est ça, t'as la dent sucrée, là.
1: Je pense que Daniel n'a pas de dentier. Okay. Mais Daniel est capable de reconnaître des saveurs de bois, de moisissures, de plastique, s'il y a des choses, des anomalies. Ils sont capables de détecter tous ces goûts-là. Et là, je dis, mais comment t'as commencé à faire ça? Et là, elle dit, tu fais une formation qui est quand même assez exhaustive. Et ça, c'est la clé, la formation. Puis c'est comme si au bout de deux semaines et demie, ils te mettent un paquet d'échantillons. Tu dois tout de suite détecter est-ce que c'est du sucre, est-ce qu'il était tiré au sucre, est-ce que, par exemple, il y a une saveur de bois. Est-ce que tu dois détecter ça? Tu l'as ou tu l'as pas? Et si tu l'as, à chaque année, il faut comme entretenir ces papilles gustatives pour être capable de reconnaître des saveurs qui ne devraient pas être là. Parce que le but, c'est de dire non, lui, il ne peut pas aller sur le marché.
3: Découvrir les anomalies, les irrégularités. Je veux faire ce métier.
1: Mais bon,
3: où c'est que j'applique?
1: Ben, écoute, le centre ACER au Québec qui gère ça. Ça veut dire que tout ce que vous retrouvez dans le supermarché, normalement, a été contrôlé. Et c'est pour ça qu'on a une qualité optimale du sirop. Mais je trouve ça trippant comme métier flyé.
2: C'est capoté. J'ai jamais entendu parler de ça. Goûteur de sirop d'érable.
3: Je capote un peu, là. Je vais commencer à ramasser mon stock. Je vais tout de suite aller voir.
2: Je vais aller
3: appliquer tout de suite.
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0: J'ai beaucoup évoqué les émissions sur la rénovation. C'est toujours intéressant, mais on parle pas de lauréat de l'Académie française.
1: On est très heureux de vous bienvenir à une nouvelle saison de Rénovons avec Gaétan. Gérard, bonjour.
2: Bonjour.
1: As-tu passé une belle été?
2: Ben écoute, avec ton blonde pis ta chien.
1: Impeccable. On a du nouveau cette année à l'émission. On va recevoir des personnalités de renom.
2: Ah oui?
1: On va avoir Paul Champoux, Serge Gauvin.
2: Et qui ça?
1: Paul Champoux pis Serge Gauvin.
2: C'est des personnalités de renom,
1: ça? Ben oui, il a fallu que je les renomme.
0: Les animateurs radio sensationnalistes, genre Radio Poubelle, y en a-tu encore?
3: Ce matin, le ministre nous en fait encore une belle. Il utilise les fonds publics pour financer la campagne de son parti. Bon, ça mérite un appel chez le ministre. Vous savez ce que c'est, ça? C'est de la marde.
4: Bureau du ministre.
3: Bonjour, bureau. Passez-moi nom de ministre.
4: C'est de la marde.
3: Non, c'est de la marde.
4: Un instant.
3: Il y a toujours des limites.
4: Bonjour.
3: Monsieur le ministre, comment ça va ce matin?
4: Ça va bien, monsieur Martyr, vous-même?
3: Bien, merci. On a une belle journée.
4: Une belle journée chargée.
3: Ben, on vous en souhaite une bonne.
4: Pareillement à vous et vos auditeurs.
3: Alors, on va commencer l'entrevue si vous voulez bien.
4: Allez-y, je vous en prie.
3: T'es-tu malade?
0: Je pense qu'il y en a encore, mais...

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1: 1985. Dis quoi?
2: 7h09 minutes. Hey, Simon, je vais te surprendre.
3: Tu me surprends tout le temps. De toute façon,
2: je vais te surprendre. Je vais te surprendre, tu vas capoter.
3: OK, je suis prêt, je m'accroche.
2: Savais-tu que je marche?
3: Tu randonnes?
2: Ah, je randonne. Une fois par année minimum, je randonne. Puis j'ai eu des questions, puis il y a du monde qui m'a envoyé des messages Facebook. Non, la randonnée, on n'entend pas parler encore. Il y en a-tu une cette année? Il y en a-tu une? Oui. La date, je vous le dis pas. Par contre, d'habitude, on aime bien ça le premier samedi d'octobre.
3: Bon.
2: Mais je vous dis pas la date. D'habitude, on aime bien ça le premier samedi d'octobre. Tu vois? Mais je vous le dis pas. D'ailleurs, la page Facebook, la petite randonnée du Gros Diquet, on a réactivé ça un peu hier. Et là, je m'adresse à vous autres. Parce que, tu sais, dans la vie, quand on gère une business ou peu importe qu'est-ce qu'on gère, tu sais, ça peut être une... peu importe. On a des commanditaires. Des commanditaires, des fois, ça vient, puis ça part. Puis c'est normal, puis c'est bien correct. Puis, tu sais, merci d'avoir été là du côté des commanditaires, puis tout. Et on en a perdu un. Ça arrive. Ça s'applique pour d'autres choses, puis c'est bien correct, puis j'ai rien contre ça. Ce matin, je lance un appel dans l'univers, un appel à vous autres. S'il y a des entreprises qui nous écoutent, du commerce au détail, puis qui ont le goût d'amasser de l'argent pour la randonnée. Là, moi, j'ai pas de contrainte de... Ben là, c'est parce que notre commanditaire principal, il œuvre dans tel domaine, fait qu'on peut pas ramasser dans telle place. Pis non, là, il n'y a aucune contrainte. OK? Pis ça vous tente. Puis, c'est pas une business qu'on gère. C'est un œuvre qui va... Pis d'ailleurs, si vous demandez c'est quoi sa randonnée, c'est de nouveau, ben c'est une marche de 42 km que j'organise à chaque année contre le cancer. Puis, nous autres, il n'y a pas une scène d'administration qui rentre. Puis, on redonne tous les dons à 6 organismes de la région. Donc, c'est 100% local. Il n'y a pas une scène qui traverse le parc des Laurentides. Puis ça, là, on est fiers de ça en maudit. Puis, vous pouvez me contacter via Facebook. Il n'y a pas de problème. Par texto 61212, je peux vous donner mon numéro de cellulaire si vous voulez me parler. Ça va me faire plaisir. S'il y a des commerçants, si vous connaissez des commerçants, vous pouvez leur en parler. Puis, on va faire le lien. Puis, ça va me faire plaisir. Qui veulent ramasser des sous pour la randonnée. Parce que, de ce que je remarque, tu sais, l'argent est rare cette année. Puis c'est normal, puis c'est correct. Tu sais, l'épicerie est chère pour tout le monde. Là. Ça, on comprend. Puis on n'a pas d'objectif non plus. Comme je te dis, on n'est pas une business. Moi, j'ai pas des chiffres à livrer. On ramasse le plus qu'on peut, puis on distribue ça à ces organismes de la région, puis tant mieux. Puis c'est parfait de même. Mais c'est des entreprises qui veulent nous aider, commerce au détail. Vous connaissez quelqu'un? Vous pouvez me texter immédiatement au 61212 ou page Facebook, ma page Facebook à moi, Marc Diquet, ou celle de la Tissandonnée du Gros Diquet. Vous pouvez me contacter là-dessus. Je suis très facile à rejoindre. Puis on va s'arranger, puis je vais aller vous voir, puis je peux vous expliquer le concept, c'est quoi, puis tout. Fait que, puis tu sais, ici, Belle, notre employeur, il aide en maudit, là. Il aide en tabarouette. On a un gros montant chaque année qu'on va sûrement vous annoncer bientôt aussi. Fait que ça l'aide, c'est le fun. Puis la petite randonnée du Gros Diquet, tu sais, on n'est pas une grosse gang là-dedans. Il n'y a personne qui travaille là-dedans, là, à plein temps. Ou, tu sais, on a nos jobs là-dedans, on a nos affaires, tu sais. Fait que c'est beaucoup d'ouvrage. Puis tu sais, tu me vois aller, Simon, t'as été proche de nous autres un peu.
3: C'est exactement là où je m'en allais. C'est un gros mot. Tu m'enlèves les mots de la bouche, de la tête, de l'esprit, ouais. Là. C'est une grosse période pour toi.
2: Ouais.
3: Puis ça paraît dans ton humeur, ça paraît dans ton physique et tout. Puis que tu conserves le sourire, que tu baisses la tête, que tu viennes travailler le matin, tout ça, en même temps de gérer tout ça, de t'entraîner aussi parce que tes marches, les 42 foutus kilomètres, t'es fait, là, c'est taxant sur ton corps, ça te demande du temps, l'organisation, tout ça. Si tu savais à quel point je t'admire pour tout ce que tu fais durant l'automne. Là. Puis aussi, moi, il y a quelque chose qui m'a marqué l'an passé, puis je t'en ai jamais parlé de ça. Puis là, je t'en parle. Okay. Ça va être le moment touchant du show, là. Mais t'as failli me faire verser une larme.
2: Comment ça?
3: L'an passé, quand t'es arrivé de la marche, t'as pris ta blonde dans les bras, t'as pris ta mère dans tes bras. Ouais. Ça a été un beau moment. C'était juste toi puis ta famille. Les autres bénévoles, on t'observait. On était comme là, en marge de ça, puis c'était parfait. C'était juste toi, ton petit noyau.
2: T'as dû manquer Isabelle, puis Léane, t'es-tu là, mais t'as dû manquer Isabelle aussi, parce que...
3: Puis tu sais, après ça, je vous ai pris, tu m'as donné ton sel, tu m'as dit, « Hey, Simon, prends-nous en photo, puis tout ça. » Puis j'ai tellement été heureux d'être la personne qui a pris cette photo-là, d'immortaliser ce moment-là pour toi, parce que ça paraissait dans tes yeux que c'était une grande fierté pour toi, même si tu le nommais pas, même si t'étais pas en train de dire « Hey, je suis tellement content, je suis tellement fier », t'avais même pas besoin de le dire, ton visage communiquait ça, puis je suis très, très, très sincère ce matin, Marc, je l'avais jamais dit, je te le dis aujourd'hui, pour que tout le monde entende partout au Saguenay-Lac-Saint-Jean.
4: On est cinq dans le comité, Simon, là.
3: Ben oui, on est cinq personnes. L'année passée, vous avez amassé 94 500 $, 94,5 $,
4: drôle de hasard. Ouais, c'est vraiment ça. Mais c'est pas, tu sais, fait que ces gens-là, Isabelle, Martial et Anne, c'est comme ma famille, puis Myriam, évidemment, c'est comme ma famille élargie, là. Tu sais, c'est comme, tu sais, c'est du monde qui sont très chers, là.
3: Ben oui, puis t'avais changé ta photo de profil le soir même ou le lendemain, là, t'étais comme couché
4: la
3: à terre,
4: la crampe,
3: les jambes dans les airs.
4: C'est pas bon sérieux, là.
3: Je trouve qu'il y avait rien de plus emblématique, si je peux dire,
4: sérieux, là.
3: De la marche, de la petite randonnée, du gros diqué, l'effort physique, la fierté d'avoir accompli l'objectif, d'avoir créé aussi un bel événement. Puis les gens que vous donniez, que vous ne donniez pas, il y en a plein de monde qui viennent juste marcher, qui viennent juste, ils sont là,
4: ben oui.
3: Participent à l'événement, ils viennent nous voir, ils sont présents. C'est ça aussi la petite randonnée du gros diqué, c'est des rencontres, c'est un beau moment qu'on passe pour saluer les gens qu'on a perdu du cancer, ceux qui le combattent en ce moment. Tu sais, vous avez un papy, mamie, un oncle, une tante, des connaissances, un collègue de travail, peu importe, on le fait pour une personne.
4: Ah oui.
3: Trouvez-vous une raison de le faire, trouvez-vous une raison de donner, une raison d'être là, d'être présent, d'en parler, de solliciter, puis que vous donniez ou pas, que vous soyez présent ou non.
4: Puis il y a pas donc,
3: laissez, ben oui, que ce soit une pièce, une scène ou 100 pièces, whatever, c'est ça qui fait la différence au final. Tu additionnes toutes les pièces, là. C'est ça qui le donne, le gros montant, la cagnotte à la fin. Alors, laissez un like, partagez la publication, you name it, à force de donner des petits coups comme ça, là, c'est l'accumulation de toutes petites actions comme ça, de paroles qui au final font en sorte que la randonnée est un succès, puis qu'à toutes les années, tu peux remettre des sous à 6 organismes de la région.
4: Locaux.
3: Qui locaux, régionaux, qui profitent aux gens qui en ont le plus besoin. Là.
4: Je relance mon invitation. Si vous connaissez des commerçants qui veulent ramasser pour la randonnée partout dans la région, 6-12-12, vous pouvez me texter immédiatement. On va faire le lien. Sinon, ma page Facebook. Sinon la page à randonnée, très facile à rejoindre. Puis la date, on va vous l'annoncer la semaine prochaine. Mais d'habitude, comme je te dis, on aime bien ça le premier samedi d'octobre. Fever Dreams, Alex Warren, ça sent bien. Zone jeu, 6-12-12. Je l'ai gagné pour le Festival des bières d'Odolbeau. Festival des brasseurs d'Odolbeau, pardon. 6-12-12, peut texter immédiatement. Je veux jouer.
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0: Yes, plein de nouveaux coups de 16h20 dès lundi prochain. D'ailleurs, vous voulez soumettre une personne pour des nouveaux coups de 16h20? Pas compliqué, vous écrivez un courriel à notre chum producteur Luc Cochon à luc.cochon@commercialbelmedia.ca.
1: Évidemment, la personne, faut pas qu'elle suive Énergie, là. Faut pas qu'elle nous écoute, là.
2: Non, c'est pas du tout concept. Idéalement, quelqu'un qui vient d'arriver, soit, là, comme 4-5 semaines, ou quelqu'un qui parle rien anglais.
0: OK. Je n'ai pas compris qu'est-ce que tu m'as dit, mon cher ami. Oui, OK, obligatoirement, bien sûr, il ne faut pas qu'elle connaisse ses missions, OK, parce que sinon, comme on vient de
2: c'est
0: le mentionner,
2: ça,
0: là,
2: ça, marche
0: là, ça marche pas.
2: On veut du monde qui se laisse surprendre.
0: OK, hey, notre victime aujourd'hui, février, s'appelle Caroline. Elle va se faire appeler par le département de fraude pour sa carte de crédit. Il y a un problème, par exemple. Le gars qui s'occupe du dossier, c'est Monsieur Anu.
1: Monsieur Anu.
3: Oui, allô?
4: Bonjour, ici le service antifraude de Capital One. Une alerte est survenue dans votre compte. Restez en ligne. Un préposé sera bientôt avec vous. Bienvenue chez Capital. One more time.
5: Oui, bonjour, Mme Tremblay.
3: Oui.
5: C'est un appel du service de la fraude. Je suis l'enquêteur Alain Terrac, vérificateur de transactions qui semble louche. OK. Oui. Premièrement, madame, pouvez-vous me dire votre nom pour la reconnaissance vocale?
3: Caroline Tremblay.
5: Non, le système ne vous reconnaît pas. On va juste réessayer plus clairement, peut-être un peu.
3: Qu'est-ce qui se passe là?
5: Il y a peut-être de la faute sur votre carte. Juste répétez votre nom, il faut vous identifier.
3: Caroline Tremblay.
5: Ben, ça marche pas. Il faudrait peut-être me dire votre nom comme la première fois que vous avez fait votre demande de carte, là, avec la même voix, la même intonation. Là.
3: Mais voyons, je comprends pas.
5: Ça ne vous reconnaît pas.
3: Je l'ai dit de la même façon.
5: Ben, dites-le un peu plus clairement. Là.
3: Caroline Tremblay.
5: Bon, ça marche pas. Écoutez, je vais vous transférer à un de mes collègues. Ça sera pas long. Juste un moment.
4: Capital.
6: OK, bonjour, bienvenue chez Capital One. Mon nom est M. Anu. Comment puis-je aider aujourd'hui?
3: Ben là, on m'appelle pour me dire qu'il y a des trucs sur ma carte. Ils comprennent pas mon nom.
6: Comprends. OK, comprends, madame. On doit d'abord faire la reconnaissance vocale aujourd'hui. Quel est le nom de madame aujourd'hui?
3: Caroline Tremblay.
6: Ça fonctionne très bien maintenant, madame, donc je ne comprends pas le problème. Je vous repasse à mon collègue aujourd'hui. Merci d'avoir choisi Capito.
5: Oui, madame Tremblay.
3: Oui, là, qu'est-ce qui se passe? Est-ce qu'on peut m'expliquer comme il faut, s'il vous plaît?
5: Ben, c'est vous qui prononciez pas votre nom comme il faut, là. C'est pas de ma faute à moi, là.
3: J'ai proposé, je l'ai
5: Ben, non, c'était mal dit.
3: De la même façon, mais c'est ton autre.
5: C'était mal dit. Donc, on a identifié votre voix, mais là, faut faire la vérification à deux facteurs. Donc, il y a un code qui vous a été envoyé.
3: Mais c'est quoi? Est-ce que je peux savoir qu'est-ce qui se passe?
5: Ben, il y a peut-être de la fraude sur votre carte, madame. Voulez-vous
3: peut-être,
5: suivre les étapes?
3: Il y en a peut-être, mais il y en a peut-être pas non plus.
5: Ben, il y en a peut-être pas. Ben, c'est ce qu'on va clarifier aujourd'hui. Il y a un code, là, qui vous a été envoyé avec des chiffres et des émoticônes. Ça, c'est le code de sécurité. Évidemment, juste me les répéter tranquillement et dans l'ordre.
3: OK, je vais attendre de le recevoir.
5: Bon, ben, ça devrait rentrer, là.
3: OK. Oui, ça vient de rentrer. Ça. Donc, 1, 2, 4, 7, courge, pêche, gouttelette, langue, Capital One, 3 petits points, One more time.
5: OK, ça semble bon, j'ai noté ça, là. OK, le processus a fonctionné, ça c'est une bonne nouvelle. On a franchi la première des 12 étapes. Je vais juste vous repasser à mon collègue, OK? Bougez pas.
3: Ouais, non, mais c'est pas collègue. One more time. Sérieusement?
6: Okay, bonjour, bienvenue chez Capdouan. Mon nom est M. Anu, comment puis-je aider aujourd'hui?
3: Vous devriez être au courant pourquoi j'ai besoin d'aide aujourd'hui. C'est votre collègue qui m'a passé à vous.
6: OK, c'est le madame de tantôt qui comprend. Okay, désolé, madame, le client a toujours raison. La vie est une question de choix aujourd'hui. Alors, madame, nous allons regarder votre relevé pour valider vos transactions, d'accord, madame? OK.
3: Alors, me fâcher, j'aimerais ça comprendre qu'est-ce que
6: madame, monsieur Anu est là pour vous, madame. On va regarder ensemble toutes les transactions passées à votre compte, madame, pour vérifier s'il y a fraude aujourd'hui, comprends, oui? Alors, madame, je vois que le 21 janvier, vous avez acheté pour $142.60 à la vie en rose, madame?
3: Oui, monsieur.
6: OK. Est-ce que c'était, madame, pour un soutien-gorge ou peut-être pour un bébé doll?
3: Ça peut faire. C'était pourquoi? Oui, j'ai fait un achat à la vie en rose.
6: Oui, je comprends, madame. Non. Oui, madame, je comprends. Mais est-ce que c'était un soutien-gorge ou un bébé doll?
3: C'est pas de vos affaires, je veux dire. Voyons donc.
6: Je comprends, madame. Mais est-ce que je peux demander pourquoi vous achetez ça? C'était pour le travail?
3: J'ai réglé le code fraude sans savoir quelle couleur de bobette j'ai acheté. Voyons donc.
6: Mais madame, est-ce que c'était pour le travail ou pour montrer votre cac de la nuit à monsieur à la maison?
3: Peux-tu parler à quelqu'un qui a des compétences?
6: Non, mais madame, madame, monsieur Anu fait seulement son travail aujourd'hui, madame. Non, mais monsieur Anu cherche les fraudes aujourd'hui, madame.
3: Quelqu'un qui parle plus français.
6: Madame, je cherche les fraudes aujourd'hui. D'ailleurs, je vois sur votre relevé que...
3: Vous cherchez pas les fraudes, vous cherchez la couleur de mes bobettes.
6: Non, madame, je pose la question que Capital One World a toujours raison.
3: Je veux parler à quelqu'un qui va régler mon problème de fraude.
6: Monsieur Anu est quelqu'un, madame. D'ailleurs, je vois que samedi le 25 janvier à 18h09, vous avez dépensé 67,85 à l'épicerie métro, madame?
3: Oui, exactement, monsieur. Je mange. Oui, je fais.
6: Mais madame, vous dépensez plus.
3: C'est normal, ce n'est pas de la fraude, c'est
6: madame,
3: moi.
6: Madame, vous dépensez plus en G-string qu'en nourriture, c'est pas normal, madame?
3: C'est quoi, voyons donc. Hey, voyons, tabarnak, c'est quoi, c'est une joke, là? Je suis en train de me faire avoir, là.
6: Mais madame, vous préférez montrer vos melons que d'en manger, madame? Ça sent pas bon, madame. Ça sent la fraude aujourd'hui, madame.
3: On m'appelle pour quoi exactement? Est-ce qu'on veut rire de moi ou quoi?
6: OK, je crois que peut-être... Non, madame. Monsieur Anu croit que peut-être que vous voleuse, madame. Je vais devoir vous transférer au détecteur de mensonges. Je vous transfère. Merci encore d'avoir choisi Capito.
5: Oui, bonjour, madame. Toujours là?
3: Oui, toujours là.
5: Bienvenue au détecteur de mensonges. Alors, c'est pas compliqué. Je vous fais trois affirmations, deux vérités et ensuite un mensonge et on passe au vote.
3: Vos crises de niaiserie, là, j'en ai juste plein mon casque, là. Je veux juste savoir qu'est-ce qui se passe. Il n'y a pas de fraude. Je veux pas si quelqu'un me demande la couleur de mes bobettes ou ben si j'ai acheté un G-string ou une brassière pour aller travailler, tabarnak, là. Y a-tu juste quelqu'un qui va me dire s'il y a de la fraude ou pas? Parce qu'en, juste en ce moment, je fais l'épicerie puis oui, je m'achète des bobettes à la vie en rose.
5: Pourquoi est-ce que vous me parlez de vos bobettes? Moi, j'ai pas parlé de ça. J'ai pas demander ces informations-là, c'est beaucoup, beaucoup trop, là.
3: OK. Mettons, vous puis votre collègue, est-ce que vous communiquez ensemble?
5: Mon collègue, non, pas du tout, mais là, en fait, c'est le détecteur de mensonges. Alors, trois affirmations, deux vérités.
3: Excuse-moi, détecteur de mensonges, là, mais il n'y aura pas de détecteur de mensonges.
5: C'est très simple. Trois affirmations, deux vérités, et vous trouvez le mensonge, OK? Alors, première affirmation, vous avez flambé 225 $ chez Storm Spa Nordique. Deuxième affirmation, j'ai acheté un poney à un mariachi dans une ruelle louche à Tijuana, au Mexique.
3: OK, ça va faire, c'est assez. Voyons donc, c'est quoi ce niaisage?
5: Troisième affirmation, je suis en train de me faire prendre dans le coup de 16h20 dans sa rentre au poste. Vous m'avez pas écouté, là. C'est quoi le mensonge là-dedans?
3: Pardon?
5: Vous m'avez pas écouté, là. Troisième affirmation, je suis en train de me faire prendre au coup de 16h20 dans sa rentre au poste. Donc, quel est le mensonge là-dedans?
3: Je suis pas sûr de comprendre, là.
5: Ben avez-vous acheté un poney?
3: Non.
5: Vous avez pas acheté de poney, mais vous avez flambé 225 $ chez Storm Spa Nordique. Ça, c'est vrai.
3: Oui.
5: Donc, l'autre affirmation qui est vraie, c'est que vous êtes en onde à sa rentre au poste à Énergie à travers le Québec avec Mario Tessier qui est en studio. Il y a Cathy Gauthier. Allô! C'est Seb Trudel. Wow. Et tu viens de te faire avoir, ma chère.
3: Ben
5: écoute,
3: c'est
5: l'idée de ton chum, tout ça. Tout est correct avec ta carte, ben oui.
7: T'avais pas le goût de parler de tes sous-vêtements, Caroline?
5: Non, non. Pas bien, hein?
3: Oh mon Dieu, je suis
5: gênée. Ben non.
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0: 7h26, juste avant d'y aller avec l'actualité décortiquée par Simon, spécialement cette semaine. À la météo, je t'allais jeter un petit coup d'œil par la fenêtre. C'est gris, mais on sent que le soleil veut rentrer, donc on verra. C'est ce qui devrait arriver. D'ailleurs, au courant de la journée, un peu de soleil quand même ici et là, ça va faire du bien. 21 comme maximum du côté de Saguenay. Même chose au lac un peu, à 20 comme maximum. Et on se le promet depuis le début de la semaine, mais vendredi et samedi, deux belles journées, soleil mur à mur, murmure à murmure.
1: Ça va faire du bien, ça.
0: Oui, absolument, ça va faire du bien. Ça va jouer entre 22 puis 21 degrés dans la région. 24, excuse-moi, pour en fin de semaine, donc ça va faire du bien. Mais aujourd'hui, c'est pas si pire que ça. C'est quand même une journée très agréable qui s'offre à nous.
2: 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Fontaine.
3: Ce sont les infos qui ont d'abord été rapportées par le Journal de Montréal dans la journée d'hier concernant une fuite de données qui touche le service de billetterie Experience X, la lettre XP comme payé et Rience comme la fin de expérience.
0: Ou expérience,
3: ouais. Ouais, genre Experience, c'est comme ça que ça s'appelle. C'est l'équivalent de Ticketmaster ou autre. Là, c'est un service de billetterie en ligne. La fuite n'est pas survenue hier. Ça, c'est une fausse croyance. Ça s'est pas passé hier. Ça s'est passé le 11 juillet dernier. Alors, si vous avez eu recours au service d'Experience pour quoi que ce soit, des billets de festival, de show, de sport, de you name it, entre le 11 juillet et hier, ça ne vous concerne pas. Ça nous concerne ici dans la région, ça fait jaser parce que Experience, c'est le service qui assure la vente de billets des Saguenayens en ligne. Puis moi, je suis là aujourd'hui pour vous rassurer, OK? Des problèmes avec la billetterie des Sags, puis vos infos personnelles, il y en aura pas, là. Sincèrement, là, si vous êtes à l'affût, moindrement que vous êtes vigilant et que vous êtes responsable là, vis-à-vis vos communications par courriel, les gens qui vous appellent, les textos que vous recevez, que vous êtes prudent par rapport aux arnaques, il y aura pas de problème. OK? Ouais. La protection des renseignements personnels des partisans des SAGS et des clients, c'est vraiment une priorité, OK, pour les SAGS. Donc, ils ont été informés de la situation. Ils sont en communication avec le fournisseur, avec Experience, pour suivre l'évolution du dossier de près. Et ils vont obtenir toute information pertinente s'il y a des changements, OK? S'il y a quoi que ce soit qui va se passer d'ici à ce que la situation se résorbe, les SAGS vont être au courant en premier. Ils vont le communiquer. Puis, je suis là pour vous rassurer, je vous le dis, là, il n'y a pas de danger avec vos données de carte de crédit.
0: Ouais, c'est ça, le danger.
3: Vous avez acheté des billets des SAGS pendant les séries dans la dernière année, avant le 11 juillet dernier, comme je l'ai dit, donc durant la dernière saison ou peut-être même avant ça. Vos données de carte de crédit sur Experience ne sont jamais conservées au-delà du moment où est-ce que votre transaction est complétée. À partir de ce moment-là, les données ne sont jamais sauvegardées. C'est même illégal au Canada de faire ça pour des services de billetterie en ligne ou pour quoi que ce soit. Vos données de carte de crédit sont pas en jeu. Ce qui est en jeu, c'est le nom, prénom de certaines personnes et l'adresse courriel de ces gens-là, leur numéro de téléphone aussi par extension, dépendamment de comment est-ce qu'ils ont choisi de recevoir leur confirmation ou de recevoir leur billet, là, ça varie d'une personne à l'autre. Alors, c'est votre adresse courriel, votre numéro de téléphone et votre nom, dans certains cas précis, qui seraient peut-être possédés par des entités malicieuses qui auraient obtenu ces données-là de la part de Experience. Ce qu'il faut faire pour éviter de se faire arnaquer si ça vous concerne. Les Saguenayens ou Experience ou quelqu'un va communiquer avec les personnes concernées lorsqu'on aura des confirmations ou lorsqu'on aura plus d'infos quant aux gens qui sont touchés par cette fuite de données-là. Alors, si ça vous concerne, vous allez être au courant. Ce qu'on vous demande de faire, ce qu'on a dit hier dans un communiqué là officiel de la part des Saguenayens qui est disponible sur leur page Facebook, entre autres, il y a un lien qui mène vers le communiqué de presse officiel, la déclaration de Serge Proulx et de l'équipe par rapport au fuite de données, c'est de demeurer vigilant. Tout à fait, là, si ça c'est la base. Là, si vous recevez un courriel, un texto, quelqu'un vous appelle, se fait passer pour quelqu'un de l'organisation des Saguenayens de Chicoutimi, évitez de cliquer sur les liens, évitez d'obéir à cette personne-là. Puis en cas de doute, OK, vous pouvez toujours contacter les Saguenayens. Il y a une adresse courriel qui a été placée là en lien spécialement pour ça, adjointeadmin@saguenay.com si vous avez des questions, des inquiétudes, si vous recevez un texto que vous pensez un peu suspect, une adresse courriel dans laquelle il y a une faute ou quoi que ce soit, on vous demande des infos de carte de crédit au téléphone de la part des SAGS. Il n'y a jamais personne au SAGS qui va faire ça. Donc, le danger, c'est seulement si vous êtes pas prudent. Là.
0: Mais Simon, juste pour préciser, tu sais, l'Experience, ils n'ont pas une... fait deux fois en peu de temps que ça revient dans les nouvelles. Tu sais, il y avait eu des ratés l'an passé, puis les billets dans les séries, ça avait frustré des gens. Mais il y a une chose là-dedans, puis j'entends des gens dire ouais, les SAGs ont rien changé de fournisseur. Ils ont rien gagné de Ticketmaster. Pourquoi ils ne vont pas avec Ticketmaster? Pourquoi pas Ticketmaster? Pourquoi pas Ticketmaster? C'est pas si simple que ça, là.
3: Non.
1: c'est pas si simple que ça. Parce que Ticketmaster, moi, ce que j'ai entendu entre les branches, c'est... Ben, Ticketmaster, ça peut être bon. C'est un amphithéâtre de 6 à 10 000 places, comme les Remparts sont avec Ticketmaster. Ils ont un gros amphithéâtre. Ça va bien. Mais, tu sais, des compagnies qui se prennent une marge, je dis pas que c'est le cas de Ticketmaster, mais ça pourrait être le cas, puis ça pourrait être bien plus compliqué pour les SAGs de faire affaire avec Ticketmaster. Peut-être que ça serait même pas rentable, à la limite. Là, tu veux pas perdre la rentabilité pour vendre des billets, là. Tu veux pas, là?
3: Ben non, puis je voyais des gens hier dans les commentaires sous la publication des Sangs qui avaient peut-être pas pris le temps de lire ou qui avaient mal été informés. Qui
1: penses que les gens prennent pas le temps de lire?
3: Oui, on en se moque. Et Simonac en 2026. Ouais, même des fois, les courriels...
1: Les gens prennent le temps de lire le communiqué complet.
3: Ben, courriel, faut que tu surlignes ou que tu mettes les infos importantes dans le sujet, sinon ça passe tout droit. Mais c'est pas de la faute des Sangs. Là, j'en voyais qui chialaient.
1: Ben non.
3: Les Sangs sont pas à blâmer là-dedans. Ben la faute de personne ici au Saguenay. Puis s'il y a de quoi, les Sags, c'est aussi des victimes là-dedans.
1: Ben oui.
3: Ils payent pour un service. Ils s'assurent évidemment que tout ça soit fait en bonne et due forme dans l'ordre naturel des choses. Puis bref, là, exactement. C'est ça. Fuite de données aujourd'hui, qu'est-ce que tu veux? C'est fait. C'est survenu le 11 juillet dernier. Puis je termine en vous rappelant, là, le plus important, vos données de carte de crédit sont en sécurité. Il n'y a personne qui est au courant de ça. Experience ne conserve pas ça. Ouais. Les Sags ne conservent pas ça. Les infos qui ont fuité dans quelques cas précis. Puis c'est pas les infos de tous les partisans qui sont achetés des billets, là. C'est des cas isolés de gens qui seront informés si ça les concerne. Votre nom, votre prénom, votre adresse courriel et ou votre numéro de téléphone qui ont fuité. Alors, soyez vigilants dans les communications que vous recevez par courriel et texto. Des gens peut-être qui se feraient passer pour des entités frauduleuses qui vous demanderaient des infos. Soyez prudents.
1: Hey, parenthèse sur les SAGs, Simon, parenthèse rapide, là. J'ai pas la date du premier match, du match local. Je sais pas si t'as ça pas loin. Là,
3: je vais aller te le trouver sur ce sera pas long.
1: Le premier match local.
3: Je pense que c'est le 12 septembre. Je vais aller valider. Ouais.
1: Ouais, ça ressemble à ça, effectivement. On bégaye là, maudit. Ça serait le 18 septembre.
3: 18 septembre,
1: ouais,
3: pardonne-moi.
1: Contre Shawinigan. Mm-hmm. Et j'ai hâte d'y aller.
3: Ben moi tout.
1: Pour une chose.
3: Pourquoi?
1: Voir la bannière monter.
3: Ah, oh, ça va être extraordinaire.
1: Ben oui!
3: Tu penses que ça va être quoi, la toune?
1: Je m'en fous. Moi, je veux voir la bannière qui monte en haut. La toune, je m'en fous. Je veux voir la bannière...
3: Ah, moi, je trouve que c'est important. Sur quelle toune est-ce que la bannière sera hissée?
1: We are the champion.
3: Ben ça, ce serait trop un classique. Moi, je prendrais... Ça prendrait quelque chose d'autre, là. Une petite signature à nous autres, là. Quelque chose... Moi, ça va être un souvenir que je vais garder, c'est certain, parce que je serai là aussi,
1: la bannière qui va monter, ça va être le fun.
3: Hey, je vais compter ça à mes kids plus tard.
1: Ben, c'est bon, en espérant que ça prenne pas un autre 33 ans avant de renouveler avec 34 ans, 32, en tout cas. Ça prend pas 30 ans. Hey, la machine à café, ça s'en vient parce que t'as dépogné dans le trafic, Simon, hier, là.
3: Ben oui.
1: On va en jaser Second Chance avec Shine Down. 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
8: L'intervieweur qui parle plus que l'interviewé, ça existe ça.
9: Clément Bisson.
10: Oui?
9: Clément Bisson le chanteur, Clément Bisson le comédien, Clément Bisson le peintre, Clément Bisson le professeur.
11: Clément Bisson le niaiseux.
9: Qui se cache donc dans derrière du véritable Clément Bisson? Ce versatile qui a lancé 3 albums, fait 2 expositions, écrit et joué 8 pièces de théâtre, enseigné la danse.
10: Oui.
9: Clément Bisson, pourquoi son existence? Le public verra-t-il un jour, entendra-t-il le Clément Bisson viscéral?
10: C'est-à-dire
9: le vrai, la raison d'être de Clément Bisson, artiste qui tapisse les papiers culturels de la province, donné le monde, né en 1950 d'une mère caféinomane, donc d'un père collateur, la famille de Saint-Liboire savait-elle que le petit Bisson deviendrait un jour un gros arbuste? Cache-t-il une vie privée ou un chalet public de Clément Bisson? La conscience de son œuvre, l'ouvrage du conscient. Qui est-il, Clément Bisson?
10: Ben, c'est-à-dire...
9: Où est-ce que t'étais le 23 soir? Qui signe tes chèques de paye?
10: C'est
9: tout le temps qu'on avait Clément Bisson, merci.
8: Avez-vous déjà remarqué qu'un banquier a toujours un argument prêt à partir?
12: C'est quoi le problème? Mes dollars m'appartiennent, je suis supposé pouvoir les retirer facilement.
13: Non, quoi?
12: Vos fémurs aussi vous appartiennent, puis vous pouvez pas les retirer facilement.
8: Essayez de contredire ça, ouais.

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0: vous savez, j'ai toujours des passe-droits, moi. Hein? J'ai des petites manigances, j'ai des contacts, j'ai des plugs. Eh bien, j'ai eu la chance, il n'y a pas très longtemps, d'assister au visionnement de presse du nouveau film Jackass. Ça sort dans pas long, mais moi, je l'ai vu avant tout le monde. Et j'ai adoré ça. Faut dire que je suis un grand fan, déjà, de la franchise. Puis tout ça, j'ai été inspiré, je te dirais. Je regardais les gars faire leurs cascades. Ils vieillissent, mais ils vieillissent pas, hein? Toujours aussi idiots. Je regardais les gars faire les cascades, puis je me disais, voyons donc, ça a de l'air facile, quand même. Oui. Puis là, moi, je me suis dit, là, j'étais un adulte. J'ai des assurances.
1: Oui.
0: Capable, moi aussi, de me lancer en bas d'une boîte de pick-up qui roule. Et là, j'ai donc décidé de tourner mon propre film Jackass.
2: Wow.
3: Ouf.
0: Ça sort dans pas longtemps, c'est des petites capsules. Et ça sort dans à peu près un mois. Mais là, j'ai sorti pour vous aujourd'hui des extraits en exclusivité de ce court-métrage.
1: Ah, wow.
0: J'ai un vrai Steven Spielberg sous l'acide. Alors, on écoute le premier extrait. Salut, c'est Olivier Martineau. Aujourd'hui à Jackass, je mange la fondue chinoise dans une chasseuse.
4: Ow! Ow! Ow! J'ai le pic dans l'œil! Mais non! Ow! Wow.
0: Évidemment, ça a été un peu moins bien que prévu.
1: Oui, oui.
0: Pour le deuxième extrait maintenant, j'ai décidé de relever un défi un peu plus ambitieux. On écoute.
4: Salut, c'est Olivier Martineau. Aujourd'hui, à Jackass, je passe mon examen de conduite avec une chauve-souris lousse dans le char.
3: Ow! Ow! Ow! C'est des longues cascades.
4: Ah non, je
1: suis
4: passé
1: sur
4: la rouge!
1: Ah non! C'est tellement grave. C'est
0: tellement J'ai bien sûr pas obtenu mon permis, malheureusement. Ah, ben. Prochain extrait, j'ai voulu tourner quelque chose d'un peu plus rassembleur pour toute la famille. On écoute!
4: Salut, c'est Martineau. Aujourd'hui à Jackass, je vais avoir au parc safari me battre avec le staff.
5: Bonjour, bienvenue au parc safari.
4: Je veux pas d'autruche dedans mon char.
0: Pas d'autruche dans le char, évidemment. Je tiens à préciser au passage que le parc safari n'a pas collaboré au tournage. Le projet est rapidement devenu international puisque je me suis déplacé dans la région de Québec.
4: Salut, c'est Martineau. Aujourd'hui, on est dans la région de Québec. On s'en va aux galeries de la capitale lancer des ballons d'eau plein de pistes. Suivez-moi. Oh non! Oh non, ils ont tout pété dans mon char. Oh, il y a des pistes partout!
3: Non!
0: Je constate à l'écoute que c'est probablement à ce moment-là que le projet a commencé à déraper. Pour le prochain extrait, j'ai tenté une cascade un peu plus aérienne.
4: Oh. Salut, c'est Martino. Aujourd'hui, je vais me brocher scrotum sur une table à pique-nique. Je me crisse en bas du stade en delta plane. C'est parti.
3: Yes.
0: Grave déception, je croyais sincèrement que celui-là allait fonctionner. Évidemment, mon dernier extrait, finalement, mon extrait préféré, on l'écoute.
4: Aujourd'hui à Jackass, moi puis mon frère, on s'en va au Dairy Queen me mettre un feu d'artifice dans le pétur pendant que je commande un banana split.
6: Bienvenue chez Dairy Queen, est-ce que je peux prendre votre commande?
4: Oh! Pas de peanut, madame! Pas de peanut!
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0: Le hockey professionnel est de plus en plus rapide. Je me suis posé la question un moment donné, si la présentation des matchs était aussi rapide, qu'est-ce que ça donnerait?
1: Directement de la passerelle, bonjour Gilles.
2: Oui, oui.
1: Tout un match qui se prépare.
2: Oui, d'ailleurs.
1: Alors, on n'a pas le temps, voici l'hymne national. Alors, voici les aliments pour le Canadien, la mise au jeu, le but.
2: C'est 1-0.
1: Alors le jeu reprend, voilà Dayo avec Gilchrist, ça va, ça va, Randigno.
2: En jeu, il a dansé.
1: Une courte pause et on vous revient.
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2: Et le but, quel lancé, Alain.
1: Et c'est l'égalité ici mise au jeu. Raymond Bourque à Sweeney, à Jennings, dans la foule. Début d'escarmouche ici.
4: Ça n'ira pas plus loin.
1: Et voici la fin de la période. Après la pause, on s'entretient avec Raymond Bourque.
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6: Merci et attention, je t'apprête.
5: I really appreciate.
6: Je suis vraiment après.
5: I appreciate.
6: Je préfère quelque chose.
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2: Je suis tombé à bas de ma chaise quand j'ai vu ça. Je vous explique le genre de bébite que je suis, OK? Moi, porter le même vêtement sans le laver, puis je vous juge pas, là, ceux qui font ça, là, c'est personnel, là. L'hygiène, c'est personnel. Je suis pas capable. Je suis pas capable. À moins que je l'ai vraiment pas mis longtemps, je suis pas capable.
3: C'est quoi ton range pour toi? C'est quoi pas longtemps?
2: Ah, c'est genre 15 minutes.
3: OK. En haut de 15 minutes, tu le mets au lavage.
2: Ah oui.
3: Ah, ouais.
2: J'ai un timer, là, qu'est-ce que ça fait bip? OK, ça va au lavage. Non, je suis pas, à moins d'être vraiment mal pris, là, je suis pas, comme tu sais, ce matin, j'avais comme un chandail de transition quand je suis sorti de la douche.
3: Mm-hmm.
2: Un vieux polo, là, qui achetait plus gros, là, qui me descend quasiment jusqu'aux genoux, là. Fait que, lui, je l'aime bien. Fait que, tu sais, j'ai mis ça pour faire mon café, déjeuner. Après ça, je suis redescendu dans ma chambre me changer.
3: Le polo par intérim.
2: Ouais. Ouais. Transition par intérim. Fait que là, je laverais peut-être parce que je l'ai mis en sortant de la douche. Fait que tu sais, c'est pas si pire. Mais il y a une compagnie qui s'appelle Irk Shirt.
3: Mm-hmm.
2: Irk Shirt ou Irk Shirt. Mais moi, des fois, j'ai le goût de dire Irk Shirt. Parce que j'ai pris connaissance, j'ai vu un article sur le site de Chip où on propose un t-shirt qui peut être 30 jours sans être lavé. Bon, c'est une chose. Là, je dis, mais allez voir le nom de la compagnie. Le nom de la compagnie, c'est Irk Leon. IrkLeon.com. Et là, je vais sur leur site. Et là, j'ai fait. Non. Ils vendent des sous-vêtements, ils vendent des bas, des draps, puis tu peux être un bon bout sans les laver, parce qu'il y a une technologie. Eux disent qu'ils arrêtent vraiment l'odeur avant qu'elle commence. Bravo. Puis je te le dis, j'aurais quasiment peur de pogner en feu quand tu mets leurs vêtements, parce que là-dedans, il y a du cuivre, de l'argent, du zinc, de l'or, des cendres volcaniques et deux ingrédients secrets. Des cendres volcaniques.
3: Des ingrédients secrets. Moi, c'est ça qui retient mon attention. Ce qu'on dit, c'est que le cuivre serait capable comme d'incapaciter les bactéries qui seraient responsables des mauvaises odeurs et que le zinc, lui, neutraliserait les composés de soufre agressifs produits par la transpiration.
2: Ouais.
3: Mais là, l'affaire, ton zinc puis ton cuivre, c'est faut-tu que tu sais, y a pas de batterie dans ce t-shirt là, c'est quoi, y a pas de l'énergie à l'infini dans les métaux, dans la matière. Ouais, mais je me demande comment ça fonctionne réellement.
2: Hey, 6-12-12. Est-ce que vous seriez game de porter un t-shirt 30 jours sans le laver?
3: Hey, 30 jours, c'est long là, ça dépend ce que tu fais avec aussi là.
2: Ben, ils disent peu importe là. Mais hey, regarde. M'a fait mon Salomon, m'a coupé la poire en deux. Mettons 15 jours avec le même t-shirt.
3: Ouais.
2: C'est pas 15 jours consécutifs, tu peux, là. Mais tu le laves pas, là, pendant 15. Non. Hey, des bobettes!
3: Non, les bobettes, c'est dégueulasse.
2: Des bobettes!
3: Non.
2: Moi,
3: ça,
2: le lendemain, tu sais, ça nous est arrivé d'être ado une matinée, puis de coucher chez un ami, puis là, c'était pas prévu, puis le lendemain, tu te mets tes. Oh! Non. Moi, je veux rien savoir de ça, là. Puis, tu sais, on parle de technologie, puis on parle. Moi, parle-moi de prix un peu, là. Leur bikini pour femmes. Que t'as pas besoin de laver, c'est 50$ US.
3: Ben, ça c'est pas si cher que ça pour un bikini, là.
2: Non.
3: 6-12-12, les femmes.
2: C'est des petites culottes, là.
3: OK, juste un morceau de bikini?
2: Oui.
3: Ben, sans farce, écoute, j'emmagasine pas de bikini,
2: US.
3: Là. Non, mais Marc, je te niaise pas. Comment tu penses que ça coûte?
2: Non, c'est des petites culottes. Non, mais il y a pas ça bikini, mais c'est des petites culottes.
3: OK, mais comment tu penses que ça coûte des sous-vêtements pour femmes?
2: Alors,
3: moi, j'en achète pas, là, de toute évidence,
2: pas ça,
3: là.
2: Pas ça. Une paga, les femmes qui nous écoutent 6-12-12,
3: là. Ben, c'est ça que j'allais dire.
2: Pas de mauvais, ça coûte pas 70$, là. Ça coûte 70-75. Oublie ça.
3: Ben, check, je vais faire une recherche. Je vais taper sous-vêtements pour femmes. Je t'ai dit, ça va coûter plus cher que tu penses.
2: Ah, oublie ça, Simon.
3: La taxe rose est bien réelle.
2: Ouais, mais ça coûte pas 75$. Des bas. Ils ont des bas même que t'as pas besoin de laver non plus. 20$ US la paire. Là, t'es dans le 27$, là. Pour une paire de bas. Une paire de bas. Puis c'est pas des bas de mode, là. C'est des bas qui ont l'air des bas de travail, là, bien ordinaires, là. Ils ont des draps. Les draps. Pour hommes, 349 US. Ça a l'étrier au complet. T'as des têtes d'oreiller là-dedans aussi, là. 349 US. Fait que c'est pas donné. Tu sais, tu dis, m'a sauvé sur le savon. Ah, quand même. Tu sais, ça va pas bien. Fait que 6-12-12, là. Seriez-vous game de porter,
3: On a déjà des réponses. Ouais. Katia nous dit jamais, au grand jamais, en majuscule, là, même pas une semaine. Après ça, Nathalie, tu vois, Nathalie confirme ce que je dis. Je paie 42 $ chaque morceau pour un bikini. Juste une brassière, ça tourne dans les 100 à 175 $.
2: Pas de petites culottes, là.
3: Je serais bien, mais OK, Nathalie, redis-nous d'abord, là, on rentre dans ton intimité, je suis désolé, là, mais une petite culotte, ça coûte combien pour les femmes, là? Ça coûte cher, là, je te dis.
2: C'est 70$, celle-là, elle était 70$, Simon.
3: Ouais, ben, 70$, moi, je pense que t'es dans les prix, là. Écoute, je connais pas ça, là, confirmez-moi ça, là. On a Raph Pinchot aussi qui nous dit 15 jours à rien faire, oui, mais 15 jours à travailler avec, oh que non, surtout quand il fait 30 degrés. Je suis d'accord. Je sais pas si Raph, c'est un gars de chantier, whatever, mais dépendamment de ce que tu fais de ta journée aussi, dans certains cas, c'est tout à fait impossible que tes vêtements durent plus qu'une seule journée de travail.
2: Mais quelqu'un qui me texte dit, ben moi, le chandail, je vais le faire. Les bobettes, non, mais le chandail, pas de problème, je teste ça.
3: On a un qui est game. Ouais. Moi, je serais pas game. J'aurais trop peur de puer. Hey, même des fois, là, je te dis, juste quand je prends une chemise dans mon garde-robe ou dans mon tiroir du linge que j'ai pas porté depuis, là, belle lurette, là, des mois, là, juste avec la petite poussière qui s'est accumulée sur le cintre, là, whatever, là, je lave pareil. Même si je serais pas nécessairement obligé, je pourrais juste passer le roller collant, là, tu sais, le petit rouleau là qui ramasse les petits cheveux et les poussières. Là. Je pourrais passer ça dessus, mais je préfère le laver pareil, juste par souci que ça sente pas bon, le renfermer, whatever. Alors non, moi, jamais de la vie, je porterais ça pendant longtemps. Guillaume Racine dit « Salut Dicky et Simon, pas question de porter un T-shirt plus que deux fois. Faut pas l'avoir porté plus que quelques minutes. » À une heure. Et surtout pas les sous-vêtements, c'est dégueulasse. Tout à fait. Hey, beaucoup de réponses, Caroline, c'est
2: bon, regarde, là, Sophie qui nous écrit des sous-vêtements coquins. Oui, c'est cher, mais la vie en rose, 5 pour 35$. Bon.
3: OK.
2: Ah, j'avais bien, là. J'étais pas fou, là.
3: Ah oui. Non, t'as raison.
2: Non, c'est cher. C'est cher, puis.
3: Les deux écoles.
2: Je pense qu'à la date, ils font pas d'argent que nous autres, là. Puis nos auditeurs non plus, là. On était une petite gagne à matin, puis je pense qu'on sera pas. On sera pas riche, ben, ben, avec ça. Hey! Bientôt 7h, on se tente ça, mon Simon?
3: Absolument.
2: Let's go. 6h58 minutes, bienvenue dans votre boost du lundi. Ben oui, c'est lundi, on se réveille, tabarouette.
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2: Et c'est une journée qui a commencé sous le signe de la pluie. Moi, je dors la fenêtre ouverte, j'attendais la pluie tomber ce matin. Quand t'as envie de pipi, c'est super le fun. Tu fais une course contre la montre dans la toilette. C'est comme... Est-ce que tu 24 comme maximum aujourd'hui. Généralement nuageux. On parle un peu du soleil. Il y a un petit 30% de possibilité d'averse du côté du lac Saint-Jean. Un petit 2 degrés de moins. 22. Présentement, c'est 14 au lac. Ça va réchauffer tranquillement. Et du côté de Saguenay, c'est 14 également. Vous êtes témoin de quoi que ce soit sur la route. Faites-nous signe. On aime bien savoir ce qui se passe sur la
3: route. Des photos. On aime ça recevoir.
2: Ben oui. C'est sûr et certain. Puis on a Pérus qui s'amène également maintenant avec son meilleur de la saison.
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1: Ok, c'est bon, d'ailleurs.
2: Cuba, bonjour.
3: Bonjour, Cuba, j'appelle de Hydro-Québec.
2: Oui.
3: Vous sortez d'une grosse panne d'électricité.
2: Oui, mais c'est en train de s'arranger, là.
3: Oui, mais...
2: Hydro quoi?
3: Québec.
2: Hein?
3: Vous connaissez le Québec?
2: Oh, oui.
3: Bon,
2: c'est vous autres qui dites tabarnak.
3: Oui, on fait d'autres choses aussi, là.
2: Comme quoi?
3: Comme leur dire une deuxième fois de suite.
2: Ok, qu'est-ce que je fais, peu?
3: Bon, vous venez d'avoir une grosse panne d'électricité nationale.
2: Oui, mais...
3: À Hydro-Québec, on peut être fournisseur d'électricité chez vous.
2: Oh non, écoute, ça arrive tellement pas souvent qu'on a une panne d'électricité chez nous.
3: Oui, mais on pourrait remédier à ça à Hydro-Québec.
2: Ah ouais.
3: Ça vous arriverait bien plus souvent.
2: Ben écoutez, on va y penser.
3: Écoutez, à Hydro-Québec, on peut vous fournir d'électricité, là.
2: Ok, mais comment vous allez faire?
3: Ah, on a des gros projets de barrage.
2: Ben... Oui, mais il y a quasiment plus d'eau.
3: Oui, mais...
2: Vos barrages, ils vont barrer quoi?
3: Bon, écoutez, on n'est pas obligé de tout barrer tout le temps.
2: Bon, ben regardez.
3: Parce que t'appelles un serrurier parce que t'as perdu la clé.
2: On peut juste l'appeler un peu plus tard.

0: gauche avec Val, s'il vous plaît.
1: Et là, je vous le disais, hein, c'est quelque chose que tout le monde fait à chaque jour, puis souvent, c'est la même chose pendant des années. C'est pourquoi? Ben, c'est déjeuner, OK? Puis je vous explique pourquoi je suis venue. Ben, mais c'est aussi simple que ça.
2: OK.
1: Mais tu vas comprendre où je m'en vais avec ça, OK? Parce que, bon, moi, il y a à partir de... avant le début de l'été, j'avais toujours mes blancs d'œufs, ma petite banane, mon beurre d'amande. C'était comme ma tradition depuis super longtemps. Et là, à un moment donné, pars en vacances avec les enfants. Puis là, ben, tu sors de ta routine. Ouais. Fait que t'as plus nécessairement tes blancs d'œufs puis ta banane. Et j'étais, en tout cas, on était hospitalisés chez des... Ben, pas hospitalisés. On était chez des amis, okay, hein, qui nous ont offert
0: c'est le beau voyage. Hein? On va tous au CHUM en fin de semaine.
1: Non,
2: ça fait du bien, hein? Ça change l'air.
0: J'ai un deux chambres à part ça, un deux chambres en semi-privé avec l'écran fourni.
2: Ah, c'est merveilleux, hein? Oui, une vue sur la morgue, ça change le mal de place.
0: Une vue sur la morgue. N'oublie pas, Oli, qu'on a également le droit à la visite d'infirmière ou d'infirmier deux fois par jour.
2: On a un bracelet comme dans un resort, hein?
1: Formidable. Avec vous, là. Vous écoutez plus du tout.
3: Tu peux me citoyer.
1: Non, je parle de toi, Pierre. Je parle
0: touche
1: de vous
0: pas
1: deux.
0: À Pierre Paget.
1: Je parle de vous deux. Alors, on reçoit l'hospitalité, voilà. Et faut ce que t'as envie de manger le matin. Fait que je me fais des toasts, puis il y a du beurre de peanut naturel au sel. Et là, je goûte ça avec de la confiture. Je dis, mais c'est donc bien bon, cette affaire-là. Fait que là, je suis pognée là-dessus sur mon beurre de peanut au sel.
3: Au sel.
1: Et là, je réfléchis, puis je me dis, aïe, c'est fou, parce que le déjeuner, c'est le seul repas qu'on va manger pendant des années, la même maudite affaire à chaque matin. Puis à chaque matin, puis à chaque matin. Mais on fera jamais ça au dîner ou au souper. Là.
0: Ben non, si on mange le temps, ma femme, mais moi, je...
1: Mais on viendrait fou! On viendrait fou, puis ça marcherait pas. Mais on fait toujours ça au déjeuner. Il y en a que ça fait des années qu'ils mangent la même affaire tout le temps. Fait que c'est ça ma question aujourd'hui. Qu'est-ce que vous mangez tout le temps, vous, pour déjeuner? Simple de même.
0: Mon cardiologue.
2: Mon Dieu! OK, ça commence bien, cette histoire.
0: Moi, j'ai fait... plus de 20 ans de matin, OK, dont 14 ans comme morning man en chef,
2: oui,
0: là, dans
2: oui,
0: ça.
2: Oui, oui, oui.
0: Puis avant ça, j'étais au sport et je mangeais, et ce n'est pas une blague, là, tous les matins, OK, un sandwich au jambon.
1: Ah!
2: Et qu'est-ce que disait le cardiologue?
0: Oui, les viandes froides et tout ça, là, à un moment donné, il faut arrêter ça. Là, j'ai arrêté ça. Une fois de temps en temps, me fait encore un petit sandwich au jambon. Mais j'en ai mangé pendant 20 ans en ligne, là, tout le temps. Là,
2: c'est quoi que le cardiologue te recommande de manger le matin?
0: De manger sain. Hein?
1: Oui,
0: c'est ça. De manger des gruyots. Oui, c'est ça, des gruyots. Yogourt santé, bon, tout ça. des céréales, mais des bonnes céréales, là, je n'irais pas me chercher des alphabets.
1: Mais t'as-tu commencé une nouvelle routine, mettons? Depuis que c'est plus ta sandwich au jambon, t'as-tu une autre routine que c'est tout le temps ça que tu manges?
0: Les Cheerios.
1: Ah oui, hein?
0: J'aime beaucoup ça.
2: Non, pas tant,
0: parce qu'avec madame, madame, elle change le menu.
1: Elle aime la variété.
0: Elle aime la variété, oui.
1: Et toi, Ali?
3: Moi, là... Je mange toujours la même affaire, peu importe le repas.
1: Je suis cloué sur
3: toujours la même affaire. Là, j'ai des obsessions. Mettons, là, j'ai découvert une sorte de céréales. Cette semaine, ils m'ont passé au travers la boîte. Ils m'ont mangé ça comme 3, 4, 5 fois par jour.
1: Ben, je sais, tu m'as fait goûter tes affaires de cannelle,
3: du Costco. Mais c'est vrai que moi, pour souper, c'est pas, je mange, je vais me faire un poulet. Poulet, riz, un légume à côté.
1: Je te demande pas pour souper, je te demande pour déjeuner.
3: Mais ce que je t'explique, c'est que moi, c'est à tous les repas. Tous les repas, que ce soit dîner, souper, je mange la même affaire.
0: Tu vas manger le matin un riz au poulet.
3: Non, je me lève tellement tard que je déjeune dîne. C'est pas rare que 2-3 fois par jour, je mange la même affaire.
0: Okay.
3: Mais le matin, oui, moi, je suis bien parti sur le yogourt.
0: Okay.
3: C'est parce que je trouve que la job est déjà faite. T'as pas besoin de mâcher. Le matin, tu te lèves. T'as pas envie de mâcher le matin.
0: Plus tu vas vieillir, plus tu vas apprécier ça.
3: Un bon petit yogourt, là. Hein?
0: Absolument.
1: Il y a beaucoup de monde qui nous écrivent.
0: Oui,
1: à peu près. Est-ce qu'on les a en ligne?
0: On va aller dans le prochain bloc.
1: OK, parfait. Ça fait 21 ans. Hey, c'est sûr, il y en a que ça fait des années. Là. Ça fait 21 ans que tous les matins, je mange 2 sandwichs déjeuner.
3: C'est quoi un sandwich déjeuner?
1: Ben, ça dépend. Souvent, t'as un œuf, du fromage, puis une viande quelconque, bacon,
0: Il n'y a rien là. Il y a un autre, là, ici.
3: je me serais cru chez Cora pendant 5 secondes. T'avais l'air fâché.
0: Toast au beurre de peanut et confiture. Mais là, ça bat ton 20 ans. C'est depuis 40 ans.
1: Oh, 40 ans!
3: Elle est plus bonne, cette confiture-là, Pierre.
0: Ben non, elle est pas... oui, je veux bien, bien te croire, là, mais quand même. Non, je ne mangerai pas de la confiture de 40 ans, mais je vais manger un yogourt au mois du 11 juillet. Là. Je mange ça matin, là, ben, regarde.
3: Ah, c'est-tu vrai?
0: Ben non! Ben oui.
3: Je vais te battre, Pierre. J'ai mangé cet été un yogourt du 11 septembre.
0: Du 11 septembre, pas 2001?
3: Ouais. C'était ma façon de me souvenir.
1: C'est-tu amer un peu en bouche? Oui,
0: c'est
1: tragique. Bon, je suis Miss Céréales. J'en mangerai matin, midi et soir. En plus, il y a une tonne de variétés. Manger sain ou manger... Oh, non, je ne vais pas lever ça.
3: C'est vite, hein?
0: Valérie, il faut prendre notre temps pour lire les textos des fois.
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0: Le gouvernement nous a envoyé en masse de pubs pour nous sensibiliser aux problèmes de jeu. À un moment donné, j'ai décidé d'en faire une.
1: Jean-Marc joue. En fait, il a un problème de jeu. Son fils donnait un spectacle de fin d'année à l'école et Jean-Marc était pas là. Tous les autres y étaient, sa mère, ses sœurs, même les oncles et tantes, puis le gars qui déneige l'entrée, puis sa grand-mère paralysée venue en poussant elle-même sa brouette. Mais Jean-Marc, son père, était pas au spectacle de son fils. Pourtant, tout le monde y était. Victor Hugo, Samson Belair, l'Impact de Montréal, Jésus, Donald Pilon, Justin Timberlake, Sonia Vachon qu'une boîte de Tide, mais pas Jean-Marc, son père, qui est en train de jouer au jeu en juin, qui était pas au show de son fils parce qu'il jouait du jeu. Ah, tout le monde était là au show de son fils. Orville, Redden Baker, François Paradis, Ben Laden, Steve Jobs, Colette Provencher, Pi Le Lion, Le Cœur de l'Armée Rouge, Tony Blair, Flipper, Mitsu, Radek Bone, Jim Morrison s'est fait déterrer pour l'occasion, l'inventeur du Smoothies de McKinney, mais Jean-Marc, pas là. Parce qu'il jouait du jeu, des cartes au jeu.
0: À un moment donné, on a lancé un concours de dessin dans le monde entier, puis il y a une artiste québécoise qui a dessiné la salle de spectacle du fils de Jean-Marc avec tous ceux qui ont été nommés dans cette capsule présent. Et un siège vide.
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2: Oh, la balle est frappée très haut et très loin. Et c'est le grand Chelem.
3: Chelem, ce frappeur-là, oui.
2: Alors, voilà les joueurs qui rentrent au marbre en riant. Voilà le prochain frappeur. Yeah! Un point produit. As-tu un problème, Jim?
3: Non, non.
2: Yeah! Yeah! Yeah!

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0: On parle en masse de consultations médicales virtuelles de ce temps-ci. Ben, en 93, j'avais un sketch sur un guichet médical, mais fallait taper sur un clavier. Faut pas que ça ait trop mal en point.
1: Bienvenue. Veuillez décrire vos symptômes. Chevillon de rechevouir, un coup de 12 îles dans le Doriavre. Désolé, ce mal n'est pas identifiable. Des poches pluies, puis quelques chasses. Je suis en train de perdre le top mon single. Désolé, ce mal n'est pas identifiable. Maudate ma chaîne à mordre. J'ai des bols de phagie dans le curse. Épile-moi une ambulance au plat sacrum tabernacle.
0: T'as un genre de date avec une personne sur le web, puis tu l'as pas vu encore. Elle se montre sur sa webcam pour la première fois. Si t'es déçu, c'est difficile à masquer.
2: Renan, hein? C'est moi Chantal.
3: T'es sûr?
2: Un petit peu, je vais vérifier si j'ai focusé au plus clair.
3: Oui. OK, remaladons au plus flou, hein?
0: Ah. Pique, c'est délicat, ces affaires-là.
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4: Quand j'ai vu la fille, elle avait son rimel, son fard à joues, son bleu sur les yeux, son rouge à lèvres et ses talons. Je lui ai demandé qu'on aille chez elle parce que peinturée comme elle était, j'avais peur de salir mon salon.
5: On vient d'entendre Alain Susson, chanteur français. Évidemment, vous avez pu constater qu'il y a beaucoup de sexe dans les paroles de chanteurs français. Et on dirait que quand ils chantent, les Français, ils ont toujours le sexe dans la bouche. Et c'est peut-être pour ça qu'on peut pas toujours entendre ce qu'ils disent. Mais j'ai eu un appel d'une auditrice qui est un peu choquée de voir la situation des femmes en France parce qu'il n'y a pas de féministes. Puis les femmes qui sont des objets, qui s'en aperçoivent pas. Ou qui s'en aperçoivent, c'est un objet, ils vont pas nécessairement aller marcher dans la rue pour manifester. Alors, c'est sûr qu'ils organiseront jamais des marches d'objets à Paris, mais je... C'est pas tous des objets. Je veux pas dire que les Français sont des objets. C'est juste qu'il y en a qui sont plus proches de leur miroir que d'autres. Et comme dit le proverbe, objects in mirror are closer than... J'ai vu une revue à un moment donné. Il y avait une femme dans une exposition de meubles, puis elle faisait une table. Elle était à quatre pattes, puis elle faisait une table, puis on pouvait lire dans son visage un air de si de rien n'était qui m'a complètement déconcertagé parce que il y avait des hommes d'affaires autour qui avaient leur café sur le dos de la fille, puis c'est pas correct. Premièrement, s'il y en a un qui renverse son café, ça va passer sur son dos, puis faut pas laisser faire ça. Les femmes devraient se tenir debout là-bas, quitte à renverser deux, trois tasses. Bon. Alors, l'album s'appelait Chanson grivoise de Brassens à aujourd'hui. Alors, j'adore Brassens. Aujourd'hui, je le connais pas, mais il doit être bon. Alors, c'est le temps d'écouter une autre chanson. Une de cette fois-ci de Félix Leclerc, que j'ai beaucoup aimé. J'espère que mon lecteur CD va bien fonctionner parce que mon lecteur CD commence à être un peu défectueux. Alors, voici la chanson. Attention, petit gaga gaga.
6: Attention, petit gaga.
5: Bon, alors, je savais que ça ferait ça. Ce qui veut dire qu'on va changer de tune parce que. Oh, j'ai renversé ma liqueur sur le bord de la console. Faut pas que la liqueur tombe dans la console parce que sans ça, attendez, je vais essayer de ramasser la liqueur pour pas qu'elle tombe dans la console. Si ça tombe dans la console.

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3: 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Vous savez ce que c'est, ça? C'est de la marde.
4: Bureau du ministre.
3: Bonjour, bureau. Passez-moi nom de ministre.
4: C'est de la part de...
3: Non, c'est de la marde.
4: Un instant.
3: Il y a toujours des limites.
4: Bonjour.
3: Monsieur le ministre, comment ça va ce matin?
4: Ça va bien, monsieur Martyr, vous-même?
3: Bien, merci. On a une belle journée.
4: Une belle journée chargée.
3: Ben, on vous en souhaite une bonne.
4: Pareillement à vous et vos auditeurs.
3: Alors, on va commencer l'entrevue si vous voulez bien.
4: Allez-y, je vous en prie.
3: T'es-tu malade?
0: Je pense qu'il y en a encore, mais moins.
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Est-ce que les boîtes à lunch vont revenir pleines, à moitié pleines? 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
1: Bon matin, je m'appelle Elliot Tremblay et voici vos informations. Le président américain Donald Trump a réagi cette nuit à l'échec des négociations entre Washington et Ottawa. Sur Truth Social, il a écrit que le Canada voulait profiter des avantages liés au statut d'un État, mais sans en être un. De son côté, Christine Fréchette a annoncé hier deux programmes d'aide financière pour les entreprises québécoises touchées par les tarifs. Je rappelle que le Canada va répliquer dès le 8 septembre au nouveau tarif douanier de 50 % imposé par Washington. Mark Carney a quitté la table des négociations vendredi soir pour trois raisons. D'abord, les États-Unis voulaient limiter la capacité du Canada à signer des accords commerciaux avec d'autres pays. Ils exigeaient aussi des baisses de tarifs sur certains véhicules et finalement, les Américains tentaient de restreindre des mesures canadiennes qui protègent le français et la souveraineté culturelle canadienne. À Bromont, maintenant, un homme dans la soixantaine est mort hier matin après avoir été happé par un véhicule le long de la route 139 alors qu'il marchait. Le décès de l'homme originaire de Granby a été constaté directement sur les lieux par les services d'urgence. En Colombie-Britannique, toujours pas de répit au niveau des feux de forêt. Des nouvelles consignes d'évacuation ont été émises. Plusieurs résidents de la région du sud du Caribou doivent quitter leur résidence puisqu'un incendie près du lac Pear continue de s'étendre de manière imprévisible. Encore aujourd'hui, les déplacements seront difficiles dans la région de Montréal. Le pont Champlain sera fermé en direction de la rive sud jusqu'à demain. Et puis le pont Victoria sera lui aussi complètement fermé vers Montréal jusqu'à 5 heures lundi matin. En terminant au sport, la Ligue nationale de hockey pourrait bientôt prendre de l'expansion au Texas. Le commissaire adjoint Bill Daly confirme que la Ligue nationale étudie sérieusement l'ajout d'une nouvelle équipe. Une annonce officielle pourrait être faite d'ici la fin de 2026. Alors voilà, c'est ce qui conclut vos informations. Pour plus de nouvelles, visitez lenouveau.info.
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1: Le problème avec les grands restaurants, c'est que...
2: Un peu d'eau?
1: Non, merci.
3: Un petit peu de poivre?
1: Non, merci.
2: Un petit fromage, on vous apporte la liste des desserts.
1: C'est qu'il y a trop de...
2: Oui ou non?
1: Merci, non.
3: Avez-vous avis?
1: Trop de service.
2: Bonjour, messieurs, c'est pour deux?
4: Oui.
2: Est-ce que cette table vous convient?
4: Oui.
2: Parfait, alors asseyez-vous.
4: Oui.
2: Attendez, vous permettez que je tire votre chaise?
3: Oui, allez-y.
2: Alors, attention. Hut! C'est vraiment bien tiré.
1: Ouais, ça, c'est un beau tir.
2: Merci.
1: Tu vois, je t'avais parlé du service ici.
2: Ah ben, c'est carré. Je vous envoie un serveur tout de suite, messieurs.
1: Merci. Bon, comme je te disais un matin au sujet du...
2: Si, bon, il nous l'a envoyé vite, le serveur.
1: Ah, je te dis le service ici, c'est...
2: Ah, c'est carré.
5: Alors, la table d'hôte d'aujourd'hui, messieurs, l'escalope du chef dans sa sauce, le tartare du chef dans sa mayonnaise, et le poulet du chef dans sa claquette.
2: Ah, c'est vrai?
5: Vous regardez juste sur l'autre table à côté, là.
1: Moi donc, monsieur, qu'est-ce qui est le moins riche entre le tartare du chef dans sa mayonnaise puis l'escalope du chef dans sa sauce?
5: Je vais aller demander au chef dans sa cuisine.
1: Ah, non, laissez faire, je vais prendre le tartare.
6: Le tartare?
1: Oui, le tartare.
6: Le tartare.
1: Le tartare.
5: Et pour monsieur?
2: Je vais prendre l'escalope.
5: L'escalope?
2: L'escalope.
1: L'escalope.
2: L'escalope.
5: Alors, je vous commande ça tout de suite.
7: Ah, tartare, bon escalope!
2: OK! Ah, le service, c'est écœurant.
1: Bon, est-ce que je voulais te dire au sujet des contrats?
5: Alors, voilà, le tartare, c'est ici.
1: Déjà?
5: Et voilà l'escalope.
2: Écœurant.
1: Incroyable.
5: Alors, bon appétit.
2: C'est ça.
1: Bon, alors, ce que je voulais te dire au sujet de.
3: Bonjour, monsieur.
1: Oui, bonjour.
3: Voulez-vous un petit peu de poivre?
1: Un peu de poivre, oui.
3: Alors, voilà.
1: Voyons donc, une poivrière électrique avec de la musique.
3: Exactement, monsieur. Et pour vous, monsieur?
2: Oui, un petit peu, pas trop.
8: Il est militante.
2: Ah, puis à 10 heures, en plus.
3: Bon appétit.
2: Merci.
1: Bon, il faut absolument que tu fasses signer le gars.
5: Alors, ça passe à votre goût?
1: Et on n'a pas goûté encore.
2: Ça a l'air bon.
1: Bon, mais on va goûter de bon.
2: Ouais.
5: Puis là, ça, c'est à votre goût. Parfait, bon appétit.
1: Parce que, tu sais, c'est un contrat qui est assez délicat.
3: Tout va bien ici, monsieur?
5: Oui, c'est excellent.
3: Un petit peu de poivre.
1: Oui, c'est correct, c'est correct.
3: Désirez-vous que je vous râpe un peu de parmesan?
2: Oui, correct, juste un peu.
1: OK, ça va.
2: OK, ça va.
3: OK, ça va. Bon appétit.
5: C'est ça.
2: Bon, qu'est-ce que tu disais, là?
1: Parce que le gars, il est revenu au bureau, puis il a dit...
5: Est-ce que c'était pas de goût?
3: Oui!
5: OK, je reviens tout de suite.
1: Comment ça m'énerver sérieusement, lui?
2: Le service, c'est un petit peu trop écœurant, là.
1: Bon, le bloc, il revient nous demander si ça va.
2: OK, fais-y donc le jambette.
1: Bonne idée.
5: Puis là, c'était pas de goût!
1: Bon.
3: Je pense que j'ai compris. Alors, monsieur, tout va bien ici?
5: Hey, là, tu vas-tu nous sacrer à plat, oui?
3: Un petit peu de poivre?

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1: L'intervieweur qui parle plus que l'interviewé, ça existe ça.
2: Clément Bisson.
3: Oui?
2: Clément Bisson le chanteur, Clément Bisson le comédien, Clément Bisson le peintre, Clément Bisson le professeur.
4: Clément Bisson le niaiseux.
2: Qui se cache donc dans derrière du véritable Clément Bisson? Ce versatile qui a lancé 3 albums, fait 2 expositions, écrit et joué 8 pièces de théâtre, enseigné la danse.
3: Oui.
2: Clément Bisson, pourquoi son existence? Le public verra-t-il un jour, entendra-t-il le Clément Bisson viscéral?
3: C'est-à-dire
2: le vrai, la raison d'être de Clément Bisson, artiste qui tapisse les papiers culturels de la province, donné le monde, né en 1950 d'une mère caféinomane, donc d'un père collateur. La famille de Saint-Liboire savait-elle que le petit Bisson deviendrait un jour un gros arbuste?
3: Caché
2: d'une vie privée ou un chalet public de Clément Bisson?
3: Oui,
2: la conscience de son œuvre, l'ouvrage du conscient. Qui est-il, Clément Bisson?
3: Ben, c'est-à-dire...
2: Où est-ce que t'étais le 23 au soir? Qui signe tes chèques de paye?
3: C'est
2: tout le temps qu'on avait Clément Bisson, merci.
1: Avez-vous déjà remarqué qu'un banquier a toujours un argument prêt à partir?
5: C'est quoi le problème? Mes dollars m'appartiennent, je suis supposé pouvoir les retirer facilement.
6: Non, quoi?
5: Vos fémurs aussi vous appartiennent, puis vous pouvez pas les retirer facilement.
1: Essayez de contredire ça, ouais.
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0: Le hockey professionnel est de plus en plus rapide. Je me suis posé la question un moment donné, si la présentation des matchs était aussi rapide, qu'est-ce que ça donnerait?
1: Directement de la passerelle, bonjour Gilles.
2: Oui, oui.
1: Tout un match qui se prépare.
2: Oui, d'ailleurs.
1: Alors, on n'a pas le temps, voici l'hymne national. Alors, voici les aliments pour le Canadien, la mise au jeu, le but.
2: C'est 1-0.
1: Alors, le jeu reprend, voilà Dayo à Gilchrist, Gilchrist, ça passe à Gardenio.
2: En jeu, il a dansé.
1: Une courte pause et on vous revient.
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2: Et le but, quel lancé, Alain.
1: Et c'est l'égalité ici, mise au jeu, Raymond Bourque à Sweeney, à Jennings, dans la foule. Début d'escarmouche ici.
4: Ça n'ira pas plus loin.
1: Et voici la fin de la période. Après la pause, on s'entretient avec Raymond Bourque.
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5: Thanks for your attention, I appreciate.
6: Merci et attention, je t'apprête.
5: I really appreciate.
6: Je suis vraiment après.
5: I appreciate.
6: Je préfère quelque chose.
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0: Ok, c'est bon, d'ailleurs.
1: Cuba, bonjour.
2: Bonjour Cuba, j'appelle de Hydro-Québec.
1: Oui.
2: Vous sortez d'une grosse panne d'électricité.
1: Oui, mais c'est en train de s'arranger, là.
2: Oui, mais
1: Hydro quoi?
2: Québec.
1: Hein? Vous
2: connaissez le Québec?
1: Oh oui.
2: Bon,
1: c'est vous autres qui dites tabarnak.
2: Oui, mais on fait d'autres choses aussi, là.
1: Comme quoi?
2: Comme leur dire une deuxième fois de suite.
1: Ok, qu'est-ce que je fais un peu?
2: Bon, vous venez d'avoir une grosse panne d'électricité nationale.
1: Oui, mais...
2: À Hydro-Québec, on peut être fournisseur d'électricité chez vous.
1: Alors, écoute, ça arrive tellement pas souvent qu'on a une panne d'électricité chez nous.
2: Oui, mais on pourrait remédier à ça à Hydro-Québec.
1: Ah ouais.
2: Ça vous arriverait bien plus souvent.
1: Ben écoutez, on va y penser.
2: Écoutez, à Hydro-Québec, on peut vous fournir l'électricité, là.
1: OK, mais comment vous allez faire?
2: Ah, on a des gros projets de barrage.
1: Pis... Oui, mais il y a quasiment plus d'eau.
2: Oui, mais...
1: Vos barrages, ils vont barrer quoi?
2: Bon, écoutez, on n'est pas obligé de tout barrer tout le temps.
1: Là. Bon, ben regardez.
2: Peut-être que t'appelles un serrurier parce que t'as perdu la clé.
1: On peut juste l'appeler un peu plus tard.
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1: Un skidou, on peut-tu laisser ça dans la cour?
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3: Il y en a qui sont tellement sans gêne que c'en est gênant de leur dire.
4: Ah ben, tabouère.
1: C'est qui?
4: Notre voisin Boilard, il t'a préféré faire son chien ses besoins sur notre terrain, là.
1: Qu'est-ce que tu dis là?
4: Il dit notre voisin Boilard, il t'a préféré faire ses besoins de son chien sur notre terrain.
1: Quoi?
4: Boilard, virgule, notre voisin, virgule, sur notre terrain, les besoins de son chien, t'as préféré faire.
1: C'est correct, j'ai compris, mais c'est pas la première fois qu'il fait ça.
4: Ouais, là, je t'avais dit parler, lui-là, là.
1: Ouais, c'est ça, t'es même pas game d'aller y parler tout de suite.
4: Hein? Oh, oh, ben, attends un petit peu, toi, moi, tu peux pas t'en faire, moi. T'es un peu, là.
1: Ben,
4: attends que je trouve Mathieu avec mon foulard, puis tu vas voir que.
1: Voyons, il fait 28 dehors, je suis sorti en t-shirt tantôt.
4: Ah, c'est vrai? Bon, ben, coudonc, ben, je vais.
1: Tu sais que tu cherches, là?
4: Non, je cherche ma raquette, je vais en profiter pour aller jouer une petite game.
1: Ouais, donc, t'as jamais eu de raquette de ta vie.
4: Ah, je pouvais bien pas la trouver,
1: quoi. C'est parce que t'as peur d'aller y parler au voisin.
4: J'ai pas peur, pas en tout
1: de. Pourquoi t'attends qu'il s'en aille d'abord?
4: J'y vais, là!
1: Ah ouais, ben vas-y!
4: T'as-tu une commission? Tu veux que je te ramène quelque chose?
1: Non, j'ai pas besoin de rien.
4: Ah, ben, je sais pas, si tu veux me faire une petite liste, là,
1: non,
4: de 3-4 pages.
1: Non, j'ai pas besoin.
4: OK.
1: Vas-y.
4: Ouais.
1: Ben, tu y vas-tu?
4: Ben, ce sera pas long, juste le temps de programmer le vidéo pour enregistrer Second Record.
1: Je pensais que t'haïssais ça, les émissions le dimanche.
4: Ouais, ben, c'est pour ça que je l'enregistre, pour pouvoir l'écouter lundi, ouais, si c'est meilleur.
1: Et que t'es peureux.
4: Pas peureux, j'y vais, là, bon. Oh, maudit, y'a une mouche dans la maison.
1: Ben, franchement, tu t'en occuperas après.
4: Mouche? Mouche, viens-t'en!
1: T'as ce que
4: tu. Sors par la porte de l'arrière, viens-t'en!
1: Ça va prendre une éternité comme ça, là.
4: Ben quoi?
1: Comment occuper de ta mouche, moi? Tiens.
4: Bon, c'est bien toi, ça.
1: C'est tout.
4: Aucun dialogue, tu paf tout de suite, hein?
1: Ben là,
4: bon.
1: Vas-tu aller parler au voisin avec son chien avant que ça n'aille?
4: J'y allais, là, j'y allais.
1: Ah oui. Qu'est-ce que tu prêtes encore?
4: Bon, je finis ce mur-là, puis le plafond, là, puis j'y vais après.
1: Vas-tu te dépêcher?
4: Ben oui, je. C'est moi qui réponds!
1: Bim.
4: Allô? Belle maman, comment ça va?
1: Ben, j'ai mon voyage.
4: Hey, contez-moi donc votre vie dans le détail 2-3 fois.
1: D'habitude, tu veux rien savoir.
4: Ah, elle a raccroché, elle pensait qu'elle s'était trompée de numéro.
1: Tu veux vraiment pas aller parler au voisin?
4: Ben oui, je veux y aller. Garde, ben, je vais, là.
1: Bon. Grouille! Hey, t'es pressé, rare.
4: Écoute bien, là.
1: Oh non. Qu'est-ce qu'il y a?
4: La porte d'en avant qui est barrée.
1: Ben, débarre-la, pauvre toi.
4: Débarre-la, laisse-moi le temps de tourner la clanche.
1: Vas-tu sortir?
4: Bon. Ah, ben.
1: Salut!
4: Sors dehors, pis qui sait que je vois pas?
1: Tant mieux si tu le vois pas.
4: Hé, hey, le petit chien! Il est accroupi, hein? Il est accroupi?
1: Ben, il est pas accroupi, il est à moi.
4: OK. il est après.
1: Hein?
4: Là, il est après.
1: Il est après, ouais.
4: Il est après. En point sûr, je serais venu avant.
1: Hein?
4: Hey, je regarde ça, moi, là.
1: Ouais, ouais.
4: J'étais en train de mettre mon terrain en dessous de ses petits besoins, mais
1: ah,
4: c'est,
1: ouais.
4: C'est bien moi, ça.
1: Oh, pas grave.
4: Non, les gars, gênez-vous pas, là, si à un moment donné, ça vous tente, là, mettons, de plus l'amener, là, sur mon terrain, là.
1: Ah, c'est bien gentil, ça. Mais,
4: ouais.
1: Non, merci, sans façon, c'est trop d'amabilité.

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1: Jean-Marc joue. En fait, il a un problème de jeu. Son fils donnait un spectacle de fin d'année à l'école et Jean-Marc était pas là. Tous les autres y étaient, sa mère, ses sœurs, même les oncles et tantes, puis le gars qui déneige l'entrée, puis sa grand-mère paralysée venue en poussant elle-même sa brouette. Mais Jean-Marc, son père, n'était pas au spectacle de son fils. Pourtant, tout le monde y était. Victor Hugo, Samson Belair, l'Impact de Montréal, Jésus, Donald Pilon, Justin Timberlake, Sonia Vachon, qu'une boîte de tête, mais pas Jean-Marc, son père, qui est en train de jouer au jeu en juin, qui était pas au show de son fils parce qu'il jouait du jeu. Ah, tout le monde était là au show de son fils. Orville Redden Baker, François Paradis, Ben Laden, Steve Jobs, Colette Provencher, Lippy Le Lion, Le Cœur de l'Armée Rouge, Tony Blair, Flipper, Mitsu, Radek Bong, Jim Morrison s'est fait déterrer pour l'occasion, l'inventeur du Smoothies de McKinney, mais Jean-Marc, pas là. Parce que jouait du jeu, des cartes au jeu.
0: À un moment donné, on a lancé un concours de dessin dans le monde entier, puis il y a une artiste québécoise qui a dessiné la salle de spectacle du fils de Jean-Marc avec tous ceux qui ont été nommés dans cette capsule présent. 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
1: Bon matin, je m'appelle Elliot Tremblay et voici vos informations. Le président américain Donald Trump vient tout juste de réagir à l'échec des négociations entre Washington et Ottawa. Sur Truth Social, il a affirmé que le Canada voulait profiter des avantages d'être un État américain sans en être un. De son côté, la première ministre du Québec, Christine Fréchette, a dévoilé deux programmes d'aide financière pour soutenir les entreprises touchées par les nouveaux tarifs américains. Le premier ministre canadien a affirmé qu'il allait riposter dollar pour dollar aux droits de douane de 50 % imposés par Washington. Je rappelle que le Canada s'est retiré de la table de négociation parce que les États-Unis voulaient notamment limiter la capacité du Canada à signer des accords commerciaux avec d'autres pays. Je vous laisse écouter le premier ministre Mark Carney.
2: On va augmenter nos partenariats à travers le monde. Le Canada est fort et le Canada est prêt. Le Canada est uni.
1: À Montréal, les déplacements seront difficiles encore une fois aujourd'hui puisque le pont Champlain sera fermé en direction de la rive sud jusqu'à demain. Le pont Victoria sera lui aussi complètement fermé vers Montréal jusqu'à 5 heures lundi matin. En Colombie-Britannique, toujours pas de répit au niveau des feux de forêt. Des nouvelles consignes d'évacuation ont été émises. Il y a plusieurs résidents de la région du sud du Caribou qui doivent donc quitter leur résidence puisqu'un incendie près du lac Pear continue de s'étendre de manière imprévisible. Dans les Alpes françaises, c'est une année record pour le nombre d'éboulements. Il y en a plus de 450 qui ont été recensés déjà sur le Mont-Blanc uniquement depuis le début de l'année. Et ça, c'est du jamais vu. Selon les spécialistes, la cause est claire. Les canicules à répétition ont fait fondre le permafrost, qui est un genre de ciment naturel qui maintient les parois rocheuses en place. En terminant au sport, la Ligue nationale de hockey pourrait bientôt prendre de l'expansion au Texas. Le commissaire adjoint Bill Daly confirme que la LNH étudie sérieusement l'ajout d'une nouvelle équipe. Une annonce officielle pourrait être faite d'ici la fin de l'année. Alors voilà, c'est ce qui conclut vos informations. Pour plus de nouvelles, visitez lenouveau.info.
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7: Bon dimanche, bienvenue dans Stéréo Mike. On est dans les dernières journées du mois d'août. On va encore avoir des belles journées, mais il semblerait que pour le Québec tout entier, aujourd'hui, ça sera pas la plus belle des journées. Surtout Québec, Montréal, l'Abitibi, il devrait avoir pas mal de pluie. Bon, qu'est-ce qui va arriver dans les 120 prochaines minutes sur les ondes d'énergie? On va vous dire pourquoi on va jouer une toune d'Aerosmith dans le cadre de notre segment du vinyle au streaming. Toute une page d'histoire avec Queen, et vous avez tellement aimé ça hier, vrai ou fake, qu'on va jouer encore une fois aujourd'hui avec une question sur les Rolling Stones. Mais pour commencer, on va faire place à The Struts avec Could Have Been Me, et tout de suite Alanis Morissette, Hand in My Pocket, pour lancer Stéréo Mike. On vous souhaite un bon dimanche. 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

c'est Green Day dans Stereo Mike, Wake Me Up. When September Ends, ben, on va commencer par finir le mois d'août, là, dans quelques jours, puis après ça, on dira à Billy Joe d'aller se coucher, puis on ira le réveiller à la fin du mois de septembre, tel que demandé dans la chanson. Le film Nimrods, inspiré de Green Day, de la carrière de Green Day, ça a pas rien fracassé au niveau du box-office. On a à peu près 2 millions de dollars seulement d'amassés depuis l'arrivée en salle la semaine passée. Faut savoir que les représentations, c'est pas de façon continue, c'est de temps en temps, mais là, on le sait, là, ça va se retrouver sur une plateforme d'écoute en continu bientôt, puis c'est pour ça que les gens ont pas été trop en salle. Dans quelques instants, on aura pour vous du vinyle au streaming avec Aerosmith. Le temps d'écouter Tears for Fears. En passant, hier, c'était l'anniversaire de Roland Orzabal. Et tout de suite, ben, un que j'aime bien gros par les temps qui courent, Kelton, 12 to 12, Somber, dans Stereo Mike, sur Énergie.

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Quelle chanson, quel album on a retenu ce matin pour du vinyle au streaming, des albums qui ont passé l'épreuve du temps, lancés en vinyle, en cassette, en 8 pistes, également en CD. Puis aujourd'hui, c'est encore bien populaire sur les plateformes d'écoute en ligne. C'est l'album Permanent Vacation d'Aerosmith que le groupe lançait comme ça en la deuxième demi du mois d'août. C'était en 1986. C'est un disque qui a joué un rôle clé dans l'histoire d'Aerosmith là pour leur permettre de retrouver le succès à grande échelle comme les albums dans les années 70. Bon, c'est que c'est public. Tout le monde sait que Steven Tyler, le chanteur, puis le guitariste Joe Perry avaient des petits problèmes de consommation. Ils ont décidé de prendre la chose en main. Ils se sont débarrassés de leur habitude de consommation. Et puis, ça donnait un album qui a pour titre Done With Mirrors, paru en 1985. Done With Mirrors, on n'a plus besoin des miroirs. Ça fait référence à la consommation de cocaïne. Mais là, on est arrivé avec Permanent Vacation. Il y avait des grosses tunes là-dessus. Ragdoll, Angel, une grosse ballade là, qu'on n'avait pas vue pour Aerosmith depuis Dream On. Et bien sûr, Dude Looks Like a Lady, que bien des gens ont découvert quand l'album est arrivé. Et aussi à cause du film Mrs. Doubtfire. Il y a quelque chose de particulier aussi en rapport avec cet album-là, Permanent Vacation. La tournée débutait quelques jours après la parution du disque. On s'arrêtait entre autres à Montréal au Forum au mois d'octobre. Et c'est Guns N' Roses qui avait été retenu pour une série de concerts pour jouer en première partie. Et Guns N' Roses, c'était Sex, Drugs et Rock'n'Roll à côté solide. Puis à un moment donné, Steven Tyler s'en va voir les gars de Guns N' Roses pour jaser dans leur loge en attendant le spectacle. Et il rentre. Il entre dans la loge et il voit une montagne de neige sur la table. Et là, il a dit au gars, écoutez, les gars, là, vous pouvez faire ce que vous voulez, là. Mais moi et Joe Perry, on est encore sensibles à la consommation. Ça fait que, s'il vous plaît, soyez plus discrets. Puis il paraît que ça a bien été par la suite. Donc, ça a joué en vinyle et encore aujourd'hui, bien populaire en streaming. Dude Looks Like a Lady dans Stereo Mike sur Énergie.

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3: On est rendu à la page d'histoire. Qu'est-ce qui se passait le 23 août au fil des années? Il y a de ça 2 ans, les Foo Fighters se sont ajoutés à la liste des artistes dont la musique a été utilisée lors des rassemblements de Donald Trump sans leur approbation. C'était My Hero qui avait servi à présenter Robert F. Kennedy Jr. Et le groupe n'avait pas du tout apprécié à part ça. On l'a laissé savoir. Et parlant de Foo Fighters, avez-vous vu ça cette semaine? On a annoncé que le groupe va faire la première partie du show de AC/DC à Saint-Louis le 9 septembre prochain. Pourquoi? Pretty Reckless peut pas être là. On sait pas pourquoi. Moi, en tout cas, je pense que les fans ne se sont pas plaints jusqu'à maintenant. En 1969, un 23 août, il y a un groupe nommé Ibex qui donnait un show en Angleterre. Pourquoi c'est important? Parce que le chanteur, c'était Freddie Mercury, qui quelques mois plus tard rejoignait Roger Taylor et Brian May pour au sein de Queen. Et parlant de Brian May, le guitariste, en 2007, a reçu son doctorat en astrophysique. Un vrai doctorat, pas honorifique, là, comme genre, OK, t'es populaire, on va se coller sur toi. Non, non, non, lui il a dit, je veux terminer pour le vrai, il a fait son doctorat, et avec un peu d'humour, il avait dit, j'avais commencé, il y a de ça plusieurs années, mais je m'étais trouvé une job de rockstar, fait que je me suis moins concentré sur mes études. Et passionné d'astronomie, bien sûr, Brian May était d'ailleurs en Espagne le 12 août dernier afin d'observer l'éclipse solaire, puis il partageait ça et commentait directement sur ses réseaux sociaux. Et au retour, on va écouter une chanson signée Brian May, écrite à une période où l'avenir de Queen était plutôt incertain. The Show Must Go On, au retour dans Stereo Mike sur Énergie.
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0: méritez bien de votre dimanche. Merci d'être là pour Stéréo Mike. Hier, on a eu notre premier vrai ou fake pour le Stéréo Quiz et vous avez tellement aimé ça qu'on le refait encore aujourd'hui. Et c'est en rapport avec les Rolling Stones. Voici la question, ben voici l'énoncé que j'ai pour vous autres et vous allez vous prononcer, vous allez me dire soit que c'est vrai ou soit que c'est fake. On remonte en 1976, il y a de ça 50 ans. Les Jeux Olympiques se déroulent à Montréal. Mick Jagger des Rolling Stones est ici. Il assiste à certaines compétitions en toute discrétion. Dans la salle de presse, le commentateur Serge Arsenault, qui était débordé parce qu'il y avait beaucoup de jobs, parce que dans ce temps-là, il y avait comme 4 journalistes pour couvrir toutes les épreuves ou à peu près. Et lui, il a vu qu'il y avait un jeune homme qui était là et il pensait que c'était un des techniciens de l'équipe, imaginez-vous. Il l'a pas reconnu, Mick Jagger, puis il lui a demandé « Peux-tu aller à la cafétéria chercher quelque chose à manger pour l'équipe. On n'a pas le temps. » Et Mick Jagger est parti avec le sourire. Il est revenu avec des repas, puis il est resté avec l'équipe pour discuter un peu. Et après ça, quand il est parti, il y a un collègue technicien qui a dit à M. Arsenault, « Hey, t'as envoyé Mick Jagger chercher un lunch à la cafétéria du service de presse. » Est-ce que c'est vrai ça ou c'est fake? Vous me le dites 514-790-0943 ou le 1-800-665-5440. Ou bien le 6-12-12, vrai ou fake, cette histoire de Mick Jagger qui est allé chercher un lunch à un commentateur aux Jeux olympiques de Montréal en 76, commentateur pour Radio-Canada. Dans quelques instants, les Mike News, le temps d'écouter Gorillaz et Mumford & Sons avec Chris Stapleton sur Énergie.
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1: Voici le Mike News pour aujourd'hui. Nous sommes le 23 août. On va commencer avec une dispute. Ben oui, vous connaissez sans doute les K-pop Demon Hunters. Si vous avez des enfants, ils l'ont regardé souvent sur Netflix. Mais il y a un problème actuellement. Il y a un groupe metal de Seattle qui s'appelle aussi Demon Hunters depuis 25 ans. Là, au début, le groupe avait pas réagi trop en disant « c'est correct, tu sais, c'est des dessins animés. Nous autres, on fait un style de musique qui est très loin de ça, qui intéresse au même public. » Et le problème, c'est que là, on a annoncé qu'il va y avoir une tournée pour les K-pop Demon Hunters. Alors là, le groupe de Seattle a dit « Oh! » Là, il y a un risque de confusion. Et d'ailleurs, il y en a déjà parce que on fait des shows des fois, puis on doit argumenter avec des parents qui avaient amené leurs enfants pensant voir les personnages des K-pop Demon Hunters sur scène. Mais non! Fait que là, il faut argumenter. Et aussi, même au niveau de la vente de produits dérivés, ça arrive souvent qu'il y a des parents qui vont dépenser 500-600$ pour des cossins associés au groupe de Seattle en pensant que c'est le K-pop Demon Hunters. Alors, c'est une poursuite qui a été déposée cette semaine. Sans doute qu'on va trouver un terrain d'entente. L'autre nouvelle qui a retenu l'attention ces derniers jours, la remise de prix MTV Video Music Awards. Ce sera le 29 septembre. On retourne à Los Angeles pour la première fois depuis 2017. Il n'y a plus de chaîne de vidéoclips en continu, là, comme dans le temps avec MTV, puis Music Plus, puis Musimax. Et cette année, on va quand même récompenser les gens qui font des vidéoclips. Madonna retient l'attention. Elle a 11 nominations, le plus grand nombre pour la cérémonie de cette année, devant Taylor Swift. Et ce qui retient aussi notre attention, ça nous touche un peu nous autres à Énergie, la disparition de la catégorie rock qui avait été présentée sous différentes formes depuis 1989. Là, les artistes rock, on va les placer en compétition avec la catégorie alternative. Et les plus grands gagnants de l'histoire, là, pour le vidéoclip rock, c'est Aerosmith. 4 fois, ils ont gagné le prix dans cette catégorie. Il y a aussi Linkin Park qui a gagné 3 fois et Coldplay aussi a gagné à 3 reprises, et dont l'année dernière. Et ce qui arrive, c'est que Coldplay devient pour l'instant le groupe qui aurait été les derniers récipiendaires pour le prix rock à la remise de prix MTV. Mais la première fois que Coldplay a gagné un prix dans cette catégorie, c'est pour la chanson Paradise, que vous allez entendre au retour dans Stéréo Mike.
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1: Oh, voilà qui est intéressant.
2: Votre dimanche se déroule bien jusqu'à maintenant. Merci d'être là pour Stereo Mike, Sum 41 qu'on vient d'écouter avec Fat Lip. Fait 25 ans de ça, leur album All Color No Feller. Là, on va aller vous présenter dans quelques instants Miles Smith. J'allais dire Miles Davis. Ça devait m'arriver. Mais là, je vous confie ça. Alors, Miles Smith, vous l'avez peut-être vu cette semaine à la Place Belle. Également, on va avoir Nirvana avec Come As You Are. Mais là, on va jeter un coup d'œil sur ce que t'as écouté cette semaine. Puis on va remonter dans le temps parce que c'est un album de Bob Marley que j'ai remarqué, peut-être parce que le film est présenté à nouveau sur Crave, là, sur les chaînes anglaises de Crave. Moi, des fois, là, je vais vous dire, là, j'aime ça être vieux bonhomme, comme dans le temps. Tu regardes le guide télé, puis tu fais comme « Ah, ça, ça m'intéresse », tu cliques là-dessus, puis t'arrives sur la chaîne en question, puis là, j'ai vu sur Crave qu'on offrait One Love. J'ai dit « Ben, mal le regarder encore une fois ». C'est vraiment un bon film. J'avais des craintes parce que je me disais « Ouais, c'est contrôlé par la succession, contrôlé par sa famille. » Mais non, ça donne un résultat vraiment intéressant. Ça nous permet de découvrir la personnalité de Bob Marley. Et l'une des tunes qui est bien écoutée en continu par les temps qui courent, ben c'est celle-ci. « Could You Be Loved » dans Stereo Mike sur Énergie.

0: Un bon dimanche à vous autres, c'est Stéréo Mike sur Énergie. J'ai un beau sourire parce qu'il y a beaucoup de monde qui participe à vrai ou fake, fake news. Non, nous autres, c'est vrai ou fake tout simplement. On a lancé un énoncé tantôt, puis il y a beaucoup de monde qui répondent au 6-12-12. Puis j'ai également Sylvie qui est à la salle. Sylvie, est-ce que tu veux que je te répète la question ou t'as pas besoin, tu vas me répondre ça net, frais de sec de même?
1: Oh non, je vous réponds ça direct, c'est vrai.
0: C'est vrai, tu penses que c'est vrai? N'as-tu entendu parler ou ben non, tu t'es dit ça?
1: Oui, mais c'est le genre d'affaire que je me dis, ça peut arriver à n'importe qui, une confusion, puis bon, dans le feu de l'action, je me dis, il était pressé, moi je pense que c'est vrai.
0: OK, ben on prend ça en note, Sylvie, je te souhaite une belle journée.
1: Moi aussi.
0: Merci beaucoup. Alors, ben, je vous rappelle rapidement l'énoncé, c'est que en 1976, lors des Jeux olympiques, il y avait des journalistes de Radio-Canada qui étaient très occupés parce que c'était pas le même personnel qu'aujourd'hui. C'est un monsieur qui s'appelle Serge Arsenault et qui, lui, décrivait l'athlétisme qui se déroulait dans le stade. Mick Jagger était là, sur la salle de presse, et puis, lui, il se revirait de bord puis il a dit à un jeune homme qui était là, « Peux-tu aller à la cafétéria nous chercher quelque chose à manger? On n'a pas le temps. » Puis le jeune est parti. Et c'était Mick Jagger. Quand Jagger a quitté, par après, les techniciens ont dit « Hey, t'étais pas conscient, t'as demandé à Mick Jagger d'aller chercher un lunch. » C'est-tu vrai ou c'est fake? Vous avez encore le temps de participer. 514-790-0943 ou le 1-800-665-5440. Et bien sûr, vous pouvez répondre par texto, vrai ou fake, pour le 6-12-12. Puis au retour, on va vous dire si c'est vrai ou pas vrai, cette histoire-là.
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0: Ah, je suis content de ma chatte, comme dirait ma mère. Oui, aujourd'hui, le vrai ou fake, ça a marché en masse. Je vous ai raconté cette histoire. Mick Jagger, qui est allé chercher un lunch à un journaliste de Radio-Canada, alors que le journaliste savait pas pantoute c'est acquis, mais il était dans le feu de l'action. Alors ça, c'est-tu vrai ou c'est fake? Annie, à Montréal, comment tu vas ce matin?
1: Ça va bien, toi? Ben, toute la gang,
0: ben oui.
1: Ça va?
0: Ben oui, tout va bien. Annie, as-tu une journée de bien spéciale préparée pour aujourd'hui? Ben non, tu vas attendre la pluie et tu vas dire, ben, je vais regarder ce que je vais faire. Je vais-tu dehors ou je reste en dedans?
1: Oui, non, c'est une belle petite journée douce, là, c'est ça.
0: Merveilleux. As-tu la réponse? C'est-tu vrai? Ben, c'est fake ce que j'ai raconté sur Mick Jagger.
1: Vrai, c'est vrai.
0: Oh, c'est vrai, certain. Je pense que oui, la réponse est oui. C'est vrai que Mick Jagger est allé chercher un lunch à un journaliste sportif de Radio-Canada qui couvrait l'athlétisme au Stade olympique. Puis il savait pas pantoute que c'était Mick Jagger. Et je pense que M. Arsenault, récemment, dans les 50 ans, on a fêté les 50 ans des Jeux olympiques, je pense qu'il l'a raconté à Radio-Canada. Annie, je te souhaite une belle journée puis merci d'écouter Stéréo Mike.
1: Ben, bonne journée à vous aussi.
0: Salut bien. Et puis, avec nous autres, les prochaines minutes, ça va brasser en masse. Jet, are you gonna be my girl? Mais tout de suite, Jagger, on en a parlé. On le fait chanter. Start me up dans Stéréo Mike.

M&M dans Stéréo Mike sur Énergie, on n'a pas peur. Not afraid dans Stéréo Mike sur Énergie. Passez donc une bonne semaine. Gardez-vous une place pour jeudi prochain dans Ça rentre au poste. Je reviens avec la chronique dans l'oreille du dragon. Je vais vous proposer des chansons. Les animateurs, animatrices vont choisir, vont faire leur choix. Puis vous autres aussi, puis on va jouer la toune gagnante jeudi prochain dans Ça rentre au poste. Merci à Rosalie, à la réalisation puis à la mise en onde. Et là, on laisse la place au Weekend d'énergie après Alex Warren.

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4: C'est parti, bon dimanche à vous partout au Saguenay-Lac-Saint-Jean. Merci d'avoir choisi le 94.5 Énergie. Journée plus tranquille aujourd'hui, on va se le dire. Comparé à hier, c'est deux mondes. Là. On a des nuages qui s'invitent un peu partout sur la région. Des probabilités d'averse pour cet après-midi. Petite journée reset avant le retour à la routine. Pourquoi pas? Ça fait toujours un peu de bien, ça. Qu'est-ce que vous faites aujourd'hui? Texto 6-12-12. Billy Talent s'en vient. Linkin Park. On débute ça avec Fatboy Slim et Praise You. C'est les week-ends d'énergie. Bon dimanche.

Salutations à Simon qui me texte au 6-12-12, tombe en vacances à 18h, le chanceux, ben, on va te faire passer ça vite cette journée-là, tu vas voir, l'entendre Firewoman de Colts, ça s'en vient, ce que vous devez savoir aussi, mais tout de suite, c'est Dish, voilà, énergie.

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1: Ouais, voici ce qu'on doit retenir en ce 23 août au Saguenay, lac Saint-Jean. Tout d'abord, le sujet sur toutes les lèvres aujourd'hui, c'est les fameux tarifs annoncés par Donald Trump. En fait, l'échec de ces fameuses négociations qui a amené des nouveaux tarifs et des contre-tarifs par Mark Carney qui ont été annoncés hier. Christine Fréchette a annoncé des programmes d'aide aux entreprises. On parle de prêts. Et Donald Trump a réagi cette nuit en répétant que le Canada agissait comme un État sans en être un. On parlait du 51e État encore. Assurément qu'on va en entendre parler pas mal cette semaine. Excepté ça, assez tranquille dans l'actualité. Au sport, par exemple, la LNH aimerait annoncer d'ici la fin de l'année une expansion. Nouvelle équipe au Texas, 2 milliards de frais d'expansion qui ont été payés. Ce serait à Austin ou à Houston. Tadej Pogačar a profité d'une fin de course explosive en cyclisme pour remporter la première étape du Tour d'Espagne par seulement 9 centièmes de seconde devant Ethan Hayter lors d'un contre-la-montre hier. Et l'horaire des séries des voyageurs face à Coaticook est sorti. Mercredi, c'est le premier match des séries à l'extérieur. Vendredi, 19h30, à domicile, ici même, au stade Richard Desmeules. Et samedi, de retour à l'extérieur, à 16h, face à Coaticook. C'est un 2-3, le premier tour. Voici ce que vous devez savoir aujourd'hui, en ce 23 août, au Saguenay-Lac-Saint-Jean. Au retour, mais où je nous attends avec Uprising à Énergie?

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excellent succès souvenir de Bryan Adams. Back to you, ta musique, ton été, ton fun ici au 94.5 Énergie. Mais oui, on est encore en mode été. Pompeii, Bastille, ça s'en vient sublime avec Until the Sun Explodes tout de suite. On poursuit avec Panic at the Disco, c'est High Hopes. Bon dimanche à Énergie.

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1: Rapide et méchant beau concours aussi. Aujourd'hui, je vous amène au show de garage. Oh oui, c'est le 5 septembre prochain. C'est à Dolbeau-Mistassini et c'est vraiment trippant. On a pour vous un événement 100% rock à Dolbeau-Mistassini déjà. Très cool. Trois bands mystères dans deux garages avec un after show. Et il y a des food trucks qui vont être sur place, des kiosques sur place. Franchement, ça vaut la peine d'aller faire un tour. Les billets sont déjà disponibles sur le pointdevente.com. Et j'ai des billets pour vous. Et je vous demande tout simplement, si là, vous aviez un band à inviter dans votre garage, là, mort ou vif, ou peu importe combien il coûte à recevoir, texto 61212, je veux connaître votre band, téléphone 690-9400, fonctionnalité micro de l'application iHeartRadio. Plusieurs paires de billets à faire tirer, bonne chance au retour, justement. Eux autres, ce serait malade de les avoir dans un garage. Et c'est ici, et Shoot to Trail, ça s'en vient au retour à Énergie.
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1: Félicitations à Marianne et Pat qui ont remporté leur billet pour aller au show de garage le 5 septembre prochain à Dolbeau. Marianne, elle, son band, les bands qu'elle voulait voir, elle m'en a nommé deux. Il y avait Bob Bissonnette. C'est vrai que c'était tout que des shows. J'en reviens pas. J'ai vu Bob Bissonnette jouer au campus à Jonquière. C'était un autre monde. C'était un autre monde à ce moment-là. Marianne qui me disait aussi David Pinault que j'aimerais avoir dans le garage. C'est vrai que ce serait pas pire. Puis il faudrait que ce soit commandité par une certaine bière. Je sais pas laquelle. Et Pat, lui, le Ben qu'il voulait avoir dans son garage. Les biscuits. Ah, on peut toujours rêver. Hein, qu'on sait jamais. Il y a encore des billets disponibles sur notre page Facebook d'Énergie. 94.5, t'inviterais quel Ben dans ton garage? Bonne chance, Weezer. Et Back to the Shack, ça s'en vient au retour à Énergie.
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l'excellent Summer Homewrecker dans les week-ends d'énergie. On vous souhaite un bon dimanche partout au Saguenay-Lac-Saint-Jean. Comment vous occupez votre dimanche, justement, là? On est épargné pour l'instant par la pluie. Oui, c'est nuageux, mais quand même, sinon, à part ça, un 19, ça se prend bien. On peut faire des activités à l'extérieur. Qu'est-ce que vous faites? Texto 61212, téléphone 690-9400 ou encore la fonctionnalité micro de l'application iHeartRadio. On est en pleine séquence musicale des week-ends d'énergie. C'est pas parce que c'est dimanche qu'il faut que ce soit plate. Oh no! The Black Keys s'en viennent. All In For You, David Guetta, Teddy Swim, Stones and I, Gone, Gone, Gone. Tout de suite, c'est The Verve, Bittersweet Symphony à énergie, ta musique, tes chums, ton fun. Bon dimanche, merci de nous avoir choisis.

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1: Ah, où est-ce qu'on sort aujourd'hui? On sort à Kenogami en fête. C'est aujourd'hui, ça se termine. Encore une belle programmation. Il y a des shows un petit peu partout au Parc Ball. C'est vraiment cool, entre autres. Là, il reste quoi? Les Phéromones à jouer à 14h. Puis Maxime Bronsard, 15h30. Manquez pas ça, ça va être vraiment très bon. Vous, qu'est-ce que vous faites aujourd'hui? C'est quoi vos activités? Salutations à Denis qui est en train de peindre en écoutant les week-ends d'énergie. Peint son patio, j'ai l'impression. Et Reg qui est en train de ramasser le stock de camping. Pour lui, c'est terminé la saison de camping. Ah, oh, ça fait mal au cœur de dire des affaires comme ça. Texto 61212, téléphone 690-9400, fonctionnalité micro de l'application iHeartRadio. The Proclaimers! Ah ouais!

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0: Un grand classique de Queen, Bohemian Rhapsody à Énergie.
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0: Et oui, demain, c'est la grande rentrée radio. Oh oui, on retrouvera Mylène avec Dicky et PA dès 5h25, dès 5h30. La nouvelle équipe du midi, hein, avec Patrick Gros, Corinne Côté, Andréanne. Ça va être vraiment très bon, ça aussi, Martin. Notre chum Martin qui est de retour toutes les après-midi et ça rentre au poste, qui est de retour aussi à compter de 15h, 14h55. Qui avez-vous le plus hâte de retrouver? Texto 6-12-12 au retour. 21 Pilots s'en vient.
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La collaboration de U2 et Martin Garrix, Fireflies à Énergie, c'était pas pire, ça. Dans quelques minutes, on fait un saut dans le temps ensemble. On revient sur ce qui s'est passé d'important dans le rock un 23 août. Ah ouais! Le temps d'écouter American Authors. J'ai Foreigner aussi avec Cold as Ice. Jelly Roll, mais tout de suite. Ça, ça en est une méchante bonne de The Offspring. On monte le son pour Original Prankster.

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1: On fait un saut dans le temps. On est de retour le 23 août, mais on commence par l'année 1967. On s'en va faire un tour dans les années 60 pas mal aujourd'hui. 1967, c'est lors de son anniversaire que le batteur du groupe The Who... Bien entendu, du très célèbre Keith Moon. Il a conduit ivre sa limousine Lincoln Continental jusque dans la piscine d'un Holiday Inn alors qu'il tentait de semer la police venue interrompre la fête. Le rocker qui desserra le frein à main de la voiture la regarda rouler dans sa piscine. Ça l'a fait le tour des tabloïds. À l'époque, deux ans plus tard, 1969, Johnny Cash. Comment ça, un séjour de 4 semaines au numéro 1 du palmarès des albums les plus populaires avec Johnny Cash à San Quentin, un disque dédié au spectacle qu'il avait présenté aux détenus de la prison d'État de San Quentin. Toujours très populaire ces albums-là. Il y a aussi B.B. King qui avait fait un solide album à San Quentin. C'était la suite de l'album Live at Folsom Prison de Johnny Cash. Toujours la même journée, 1969, le 23 août, mais cette fois-ci, on parle des Rolling Stones qui ont commencé un séjour de 4 semaines au numéro 1 du palmarès des singles les plus populaires avec Honky Tonk Woman. Cinquième chanson en tête du classement en Amérique. En 1970, un fan a secrètement enregistré le spectacle de Velvet Underground au Max Kansas Cities à New York. Le concert qui s'est avéré être le tout dernier de Lou Reed. Take a walk on the wild side. Avec le groupe. 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Ensuite, ce concert-là a été publié en disque live. Et finalement, en 2002, il y a un gros show, là, un gros festival où est-ce qu'on peut retrouver les Foo Fighters. Il y a Prodigy, il y a The Offspring, il y a Muse. Jane's Addiction, il y a The Strokes, Sum 41. Incubus, The White Stripes et bien d'autres, un solide line-up pour le Reading and Leeds Festival en Angleterre. Ça se passe ça le 23 août 2002. Voici ce qui s'est passé dans l'histoire du rock'n'roll, un 23 août. Sugar Ray nous attend au retour avec Fly ici à Énergie.
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1: 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Ça nous attend au retour, Énergie.
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l'album 8 Mile. C'est Lose Yourself dans les week-ends d'énergie. C'est pas parce que c'est dimanche, il faut que ce soit plate. Ça, c'est mon sous-slogan. Alex Warren s'en vient. J'ai du Jack Johnson aussi, mais tout de suite, un gros classique des Guns, c'est Live and Let Die à énergie.

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0: Au retour, Blind Melon, No Rain s'en vient. Est-ce que vous devez savoir aujourd'hui?

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1: Ouais, voici les sujets qui retiennent l'attention en ce 23 août au Saguenay-Lac-Saint-Jean. Le sujet qui est sur toutes les lèvres, c'est pas compliqué, c'est les fameux tarifs annoncés par Trump et de nouveaux contre-tarifs qui ont été annoncés en réplique par Mark Carney. C'est vendredi soir, les négociations qui ont échoué. Et on est là-dedans pour la fin de semaine, ça c'est sûr que ça a été le gros sujet. Christine Préchette qui a annoncé d'ailleurs des programmes d'aide aux entreprises hier. On parle de prêts. Là, on les met en place présentement. On va être prêts à les présenter en détail dans les prochains jours. Donald Trump qui a réagi d'ailleurs cette nuit en répétant que le Canada agissait comme un État sans en être un bon. La rhétorique du fameux 51e État là, qui revient encore une fois. Au sport, la NHL aimerait annoncer d'ici la fin de l'année une expansion, donc une nouvelle équipe au Texas. On n'est juste pas encore sûr si ce sera à Austin ou Houston. Les 2 milliards de dollars de frais d'expansion sont prêts à être payés. En tout cas, donc ça avance très rapidement dans ce dossier-là. Sinon, au cyclisme, Tadej Pogačar qui a profité d'une fin de course explosive pour remporter la première étape du Tour d'Espagne par seulement 9 centièmes de seconde devant Ethan Hayter lors d'un contre-la-montre hier. Hey, 9 centièmes de seconde. C'est au coude à coude, ça. Et l'horaire des séries des voyageurs est sorti. C'est face à Coaticook. Mercredi, premier match, c'est à l'extérieur. Vendredi, premier match à domicile, donc au stade Richard Desmeules. Et le lendemain, c'est le troisième match à l'extérieur. C'est des 2-3, les séries. Donc, allez-y ce vendredi. Ça va être une belle soirée de balle, tiens, pourquoi pas. Voici ce que vous deviez savoir aujourd'hui. Voici les sujets qui retiennent l'attention en ce 23 août au Saguenay-Lac-Saint-Jean. Au retour, Congo s'en vient. Come with me now à Énergie.
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Dernière heure des week-ends d'énergie, mais toute une. Oh ouais, Foo Fighters Watch, c'est excellent ça. Coldplay s'en vient, j'ai Queens of the Stone Age, No One Knows. Mais tout de suite, c'est Sublime, Until the Suns Explodes à énergie.

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un bon pink comme ça. C'est pas parce que c'est dimanche qu'il faut que ce soit plate. Oh non, il nous reste un dernier tour de piste à faire ensemble. Stevie Nicks s'en vient, Teddy Swims et Train Drive-By au retour.

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0: Bon, ben, très bien, merci beaucoup.
1: C'est là-dessus qu'on se quitte. Je m'appelle Thomas Aubin, un plaisir d'avoir été avec vous toute la fin de semaine dans les week-ends d'énergie. Manquez pas notre grande rentrée radio demain, avec entre autres Mylène Diquet et PA qui seront de retour, la gang du midi complètement neuve avec Pat Gros. Et ça rentre au poste qui est de retour également. C'est le retour de tous. Ils vont avoir des bonnes histoires en plus. Mario Tessier qui est de retour. Isa Desjardins s'en vient. Je m'appelle Thomas Aubin. Je vous souhaite une belle semaine à notre antenne.

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1: C'est un doux dimanche que je vous offre sur les ondes d'Énergie. Merci d'être avec moi dans votre party. On aura quoi? Beastie Boys, Green Day, Lisa Leblanc. Pourquoi faire aujourd'hui? Il y a aussi AC/DC qui sera là dans quelques instants dans vos petites oreilles. Je ne sais pas ce que vous êtes en train de faire, mais j'aurai une question pour vous autres dans les prochaines minutes. Et merci d'y répondre en grand nombre, comme à l'habitude. Voici The Darkness. 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
1: Je sais pas si vous êtes en train de construire une cabane à oiseaux, peut-être en train de tondre le gazon ou frencher votre blonde dans le spa, mais la musique que je vous mets à Énergie dans vos oreilles, en train de titiller votre tympan, la plus belle affaire qu'on peut me dire, c'est Isa, ta playlist est vraiment bonne et ça, on me le dit souvent. J'ai Blink-182 qui s'en vient, Kings of Leon, Benson Boone, mais là, on part en musique avec notre

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1: OK, à vos textos et sur les réseaux sociaux, répondez à cette question-là. Avez-vous appris quelque chose de nouveau cet été? Un sport en particulier? Moi, j'étais pas vraiment montée souvent sur des motos. Et puis là, ben, j'ai rencontré quelqu'un qui a

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les gens sur la route. Respirez, prenez des grandes bouffées d'air. Ça aide beaucoup. Hein? On sent le stress qui monte tranquillement. Pour ça, on va écouter du Pink Floyd. Another Brick in the Wall à Énergie.

0: d'amour. Nous autres, on a de la grosse musique qui s'en vient comme à l'habitude. U2. J'ai aussi Against Me. Il y aura les Black Keys. Donc, restez là.
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0: embrasse. Je vous souhaite une excellente rentrée à tous et puis on se retrouve très bientôt. Bisous, bisous, bisous. Ciao tout le monde.
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